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1: Musique française durant les 3 heures à venir. Musique orchestrale, concertante et musique de chambre au programme en compagnie de Franck, Fauré, Ravel, Debussy, Millau et pour commencer Ernest Chausson. Muzio posa le violon sur la table et ayant légèrement secoué ses cheveux, il répondit avec un demi-sourire. « Ceci, c'est une chanson que j'ai entendue un jour dans l'île de Ceylan. Parmi le peuple, on l'appelle le chant de l'amour triomphant. » C'est la lecture d'un conte de Tourguenieff, dont le titre conclut cette citation, qui inspira à Ernest Chausson en 1896, 3 ans avant sa mort, le poème que créera Eugène Isaïe. Nous écoutons David Grimal au violon et Igor Tchetouef lors d'un concert donné à l'Auditorium de Radio France en septembre 2016.

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1: David Grimal au violon et Igor Tchetouev au piano nous interprétaient le poème opus 25 de Chausson, autre manière d'écouter cette œuvre composée à l'origine pour violon et orchestre. Ce concert du 17 septembre 2016 à Radio France se poursuivait avec la sonate pour violon et piano en la majeur de César Franck, créée en 1886 par le Belge Eugène Isaïe. Quelque chose comme 200 versions discographiques prouvent, si besoin était, la popularité et la place de cette œuvre dans le cœur des interprètes et celui des mélomanes. Nous retrouvons David Grimal et Igor Tchetouev.

0: La sonate pour violon et piano de César Franck, interprétée par David Grimal et Igor Tchetouev.
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0: En 1898, au théâtre Piccadilly de Londres, eut lieu une série de représentations en langue anglaise de la pièce de Maeterlinck, Péléas et Mélisande. C'est à cette occasion que la musique de scène destinée à accompagner le drame fut commandée à Fauré. Il termina la composition de cette musique en un mois seulement, mais accaparé par son service d'organiste à la Madeleine, sa classe de composition au conservatoire et les rapports d'inspection à l'étranger qu'on lui exigeait, il se voit obligé d'en confier l'orchestration à son élève Charles Coquelin. Cette représentation est un véritable succès outre-Manche.

et la musique de forêt, souple et un peu vague, comme la décrivait Koechlin, correspond parfaitement à l'univers délicat et mystérieux du théâtre de Maeterlinck. En ce début de siècle, Péléas et Mélisande exercent un attrait singulier sur le milieu artistique et inspirent d'autres célèbres compositeurs tels que Debussy, Schoenberg ou encore Sibelius. À partir des principaux entr'actes de cette musique de scène originale, Fauré arrange une suite instrumentale de 5 pièces, mais dont seulement 4 sont le plus fréquemment jouées. Cette suite demeure l'un des chefs-d'œuvre symphoniques de Fauré, et la Sicilienne reste aujourd'hui encore très célèbre après avoir fait l'objet de nombreux arrangements instrumentaux. Nous écoutons l'Orchestre National de France, dirigé par Daniel Egatti, le 28 mars 2012 au Théâtre des Champs-Élysées à Paris.

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1: Péléas et Mélisande, version Gabriel Fauré, interprétation de l'Orchestre National de France, dirigé par Daniel Egati, en 2012 au TCE, le Théâtre des Champs-Élysées. Lors de ce même concert était donnée la seconde suite de Daphnis et Chloé de Maurice Ravel. C'est l'unique ballet du compositeur de Montfort-l'Amaury, conçu d'après un roman de Longus, auteur de l'Antiquité grecque, dont l'argument nous dévoile les amours et les aventures diverses du berger Daphnis et de la belle Chloé, tout cela sous l'œil protecteur du dieu Pan. Du ballet intégral, Ravel conçut deux suites destinées à être jouées en concert. La deuxième, que nous interprète l'Orchestre National de France et Daniel Egati, correspond à la scène finale du ballet, dont nous pouvons dire, en paraphrasant Ezzapeka Salonen à propos du jardin féerique de Mamerlois, qu'il s'agit d'une des plus parfaites compositions ayant jamais vu le jour. Aucune note superflue, chaque phrase musicale gravée avec la précision d'un maître joaillier.

0: Maurice Ravel, la seconde suite de Daphnis et Chloé, interprétée lors d'un concert donné le 28 mars 2012 au Théâtre des Champs-Élysées par l'Orchestre National de France et Daniel Egati.
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0: Comme nous l'avons vu tout à l'heure, si vous étiez avec nous sur la web radio Concert Radio France, c'est le violoniste belge Eugène Isaïe qui créa respectivement en 1886 la sonate en La de Franck et en 1896 le poème de Chausson, deux œuvres dont il fut le dédicataire. Entre les deux, le 29 décembre 1893, le Quatuor Isaïe, dont il est le primarius, crée à Paris le Quatuor à cordes de Debussy. Nous écoutons ce chef-d'œuvre interprété ici en concert le dimanche 7 octobre 2012 à Radio France lors d'une carte blanche à Nicolas Dautricourt, violoniste que vous pouvez retrouver au disque sur le label La Dolce Volta, le label au scooter. À ses côtés, au second violon, Saténique Courdoyan, à l'alto Miguel da Silva et au violoncelle Christian-Pierre Lamarca.

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1: Nicolas Dautricourt et Satanique Courdoyant, violon 1 et 2, Miguel Da Silva, alto, Christian-Pierre Lamarca, violoncelle, nous donnaient à entendre le quatuor à cordes de Claude Debussy lors d'un concert dominical du 7 octobre 2012 à la Maison de la Radio. À suivre, la seconde sonate pour violon et piano d'Albert Roussel, composée en 1924 et dédiée au compositeur Guy Ropartz. Il faut relever que cette œuvre assez courte en durée, un quart d'heure, fut libellée par Roussel, sonate pour piano et violon, et non comme la coutume le veut, pour violon et piano. Manière de laisser entendre que les deux instruments se partagent à part égale les mélismes rousséliens. Le pianiste Éric Lesage vient rejoindre Nicolas Dautricourt.

0: Éric Lesage et Nicolas Dautricourt, interprètent de la sonate pour piano et violon numéro 2, opus 28 d'Albert Roussel, un concert donné le dimanche 7 octobre 2012 à Radio France.
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0: Nous continuons notre programme de musique française et retrouvons l'Orchestre National de France, dirigé cette fois-ci par Christiane Yervy, le cadet du clan Yervy, qui n'a pas encore la renommée de son père, Némeu, ou de son frère aîné, Paavo, mais qui n'en a pas moins de talent, c'est certain. Lors d'un programme donné le jeudi 28 mai 2015 à l'auditorium de la Maison de Radio France, on pouvait écouter La création du monde de Darius Milhaud, œuvre pour 17 instruments composée en 1923 et créée la même année à Paris par les ballets suédois de Rolf Demaré dans des décors de Fernand Léger.

0: Darius Milhaud, la création du monde, interprétation de l'ONF, l'Orchestre National de France, placé sous la direction de Christiane Niervy, le 28 mai 2015 à l'Auditorium de Radio France.
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0: Lundi 6 octobre 2012, au Théâtre du Châtelet, 2 ans avant l'inauguration de l'Auditorium de Radio France, Christiane Niervy dirigeait déjà l'Orchestre National de France avec, derrière l'estrade, le pianiste turc Fazil Say, l'occasion pour nous de recevoir de leur part une interprétation inspirée du concerto en sol de Maurice Ravel.

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0: 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Bonjour et bienvenue sur France Musique. Quel plaisir de vous retrouver. Tout de suite, votre matinale de l'été, Musique Matin, avec Gabriel Oliver Aguillon.
1: Merci de vous réveiller avec France Musique. Bonjour, bonjour. Nous sommes le mardi 18 août. Un point sur la météo. Quelques gouttes dans le nord, les Hauts-de-France, le Grand Est et un au-dessus de Rouen. Il fera bon dans le sud avec beaucoup de soleil sur les Pyrénées, la Méditerranée. 26 degrés à Paris, 24 à La Rochelle, 34 degrés à Marseille et Ajaccio. Il est 7h30. Le journal vous est présenté par Thomas Cluzel. Bonjour Thomas.
2: Bonjour Gabriel, bonjour à toutes et à tous. À 8 mois de l'élection présidentielle, la rentrée politique se précise en France. Gérald Darmanin a annoncé hier son soutien à Édouard Philippe, renonçant ainsi lui-même à la course à l'Élysée. Et si cet appui du garde des Sceaux était certes attendu, il n'en constitue pas moins un ralliement de poids pour le patron d'Horizon en concurrence au sein du bloc central avec le secrétaire général de Renaissance, Gabriel Attal. La rentrée scolaire, elle, approche. C'est aujourd'hui que les familles modestes recevront justement de la caisse d'allocation familiale l'allocation destinée à aider leurs enfants scolarisés, avec une bonne nouvelle cette année puisqu'il n'y aura pas d'inflation sur les prix des fournitures scolaires. Un mort toutes les 30 minutes en seulement 3 mois. L'épidémie d'Ebola qui sévit en République démocratique du Congo a franchi hier le seuil des 2300 morts recensés, soit d'ores et déjà l'épidémie la plus meurtrière de l'histoire du pays. Le président sortant de Zambie, Hichilema, a été réélu ce matin pour un deuxième mandat à 64 ans. L'homme d'affaires reconduit a été crédité de 60% des suffrages dans une confusion politique toutefois inhabituelle pour cette démocratie réputée stable d'Afrique centrale, en l'occurrence après l'arrestation de plusieurs opposants. Enfin, accusé d'avoir rendu les adolescents accros à Facebook et Instagram, Meta affrontera aujourd'hui en Californie les premières plaidoiries d'un procès dans lequel une trentaine d'États américains lui réclament près de 200 milliards de dollars de pénalités, soit peu ou prou l'équivalent d'une année de chiffre d'affaires pour Mark Zuckerberg, qui dénonce une sanction potentielle sans équivalent dans l'histoire de la protection des mineurs. Voilà, on se retrouve à 8h donc pour le journal et tout de suite c'est Musique Matin avec vous, Gabriel Oliver Aguillon.
1: Merci Thomas, à tout à l'heure.
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1: Bonjour à toutes, bonjour à tous. Bienvenue dans notre matinale, un nouveau direct ensemble jusqu'à 9h avec l'équipe en forme. Face à moi, ils sont là, café à la main. Au sommaire aujourd'hui, dans moins de 10 minutes à 7h40, notre Tour de France des festivals qui continue sa route. Nous irons ensemble en Isère, au cœur de la ville natale d'Hector Berlioz, à la Côte Saint-André pour le festival Berlioz. 7h50, le jeu de l'été, je vous poserai une question, vous pourrez gagner les disques du jour. À 8h, le retour des informations par Thomas Cluzel. Et 8h10, le reportage de Flore Caron dans les petits villages de Haute-Saône. Un opéra promenade à ciel ouvert revisite Carmen. 8h25, Maxi Classique. Max Dosholm nous parlera de J'attendrai, cette chanson d'amour de Madame Butterfly à Dalida. Et de 8h30 à 9h, de la musique baroque à l'honneur avec notre invité, le directeur musical et claveciniste du concert de l'Hôtel Dieu, Franck-Emmanuel Comte sera notre invité. Il vient nous parler également de son dernier disque, des concerts de cet été, y compris au festival de Rocamadour, où il se rend très bientôt pour un programme autour de Vivaldi. J'espère que vous avez bien dormi, c'est l'heure d'ouvrir les yeux et les oreilles. Très bonne matinée.

0: La première des variations avec beaucoup d'ornements, variation de cet air varié en la mineur à la manière italienne, BWV 989 de Jean-Sébastien Bach, Víkingur Ólafsson au piano.
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0: Dans notre grille d'été, des portraits, des podcasts, des directs, des concerts, des entretiens, tout le répertoire du jazz à la Renaissance, de la musique d'aujourd'hui au grand répertoire romantique et bien sûr des séries d'émissions sur des grandes œuvres. Laurent Vallière, il y a quelques semaines, nous parlait de Starmania ou encore de la Mélodie du Bonheur. Et bien cette semaine, depuis hier, à 11h45, vous saurez tout en plusieurs épisodes de 10 minutes sur Chantons sous la pluie, les coulisses de la création de cette célèbre comédie musicale, les films, les chorégraphies, répétitions, avec la réalisation du numéro iconique dans lequel Gene Kelly chante et danse avec bonheur sous la pluie. Cette séquence devenue le grand classique de cette comédie musicale. La pluie que nous attendons impatiemment depuis quelques semaines. Voici de quoi nous rafraîchir en musique.

0: Se réveiller en douceur avec la voix de Gene Kelly, I'm Singing in the Rain, célèbre musique de Nacio Herb Brown sur des paroles d'Arthur Freed. Il est 7h40, soyez les bienvenus, c'est maintenant notre Tour de France des festivals.
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0: Notre tour de France des festivals, direction l'Isère ce matin avec nous, Bruno Messina, directeur du festival Berlioz. Bonjour.
2: Bonjour.
0: Bienvenue dans Musique Matin, Bruno Messina. Vous êtes un grand spécialiste d'Hector Berlioz. Vous avez écrit plusieurs livres, biographies sur lui. Le festival Berlioz commence demain dans cette ville natale d'Hector Berlioz, à la Côte-Saint-André, dans l'Isère. Il commence avec une grande fête populaire qui va se dérouler au couvent des Carmes, à Boisvard en Royan. C'est un site exceptionnel pour ouvrir la programmation cet été.
2: Oui, c'est un site exceptionnel. C'est une façon aussi de parcourir cette Isère que Berlioz a parcouru à pied. C'était un grand, grand marcheur. Et là, on va dans un site médiéval. Et c'est pour ça qu'on donne Carmina Burana, parce que ça se prête particulièrement à ce site. Et puis, c'est un grand déploiement orchestral et choral, comme Berlioz les aimait.
0: Avec l'Orchestre National Symphonique de Lettonie et Daniel Kafka à la direction. La programmation cette année est centrée autour de cette accroche « Dansons maintenant ». Quel était le rapport du compositeur Berlioz à la danse? Est-ce qu'on le sait? Est-ce qu'on a des écrits aussi là-dessus?
2: Écoutez, on a des écrits, c'est un petit peu une surprise. Vous savez, Berlioz, on parle toujours de son autodidactie, de ce phénomène incroyable dans l'histoire de la musique qui finalement n'a pas eu de professeur, etc. Et néanmoins, quand on lit au musée Hector Berlioz les archives, on retrouve dans les notes de jeunesse de Berlioz, dans les notes du père, l'engagement d'un maître à danser. Et un maître de danse, et c'était une chose tout à fait étonnante de savoir que Berlioz avait commencé par la danse. C'est une chose qu'il cite ensuite souvent, hein. C'est-à-dire quand il est à Paris, ses premières années à Paris, il écrit à ses sœurs à la Côte-Saint-André en disant qu'il regrette les bals de son village. Mmh. Et puis, il va parler de la danse comme une sœur de la musique. Et c'est vrai qu'on retrouve dans son œuvre, mais aussi chez les chorégraphes, dont Maurice Béjart, par exemple, le souhait d'adapter Berlioz en chorégraphie, alors même qu'il n'a pas écrit de ballet. Donc, il y a quelque chose dans la musique de Berlioz, dans la pulsation de Berlioz,
0: dans le mouvement,
2: qui peut amener à la danse. Mmh. Absolument, absolument.
0: Bruno Messina, ainsi la danse traverse toute la programmation de cette édition 2026 sous des formes multiples, inattendues aussi, la rencontre entre la musique romantique, la danse hip-hop, et puis vous conviez bien sûr dans la programmation des œuvres d'autres compositeurs. Je vais citer le Lac des Cygnes de Tchaïkovski le 22 août, Roméo et Juliette de Prokofiev le 21 août, et vous invitez des grands chorégraphes, Mourad Merzouki, Philippe Lafeuille. Les lieux du festival s'adaptent facilement à ces mises en scène, à ces plateaux de danseurs?
2: Écoutez, en tout cas, on les a adaptés de manière à ce qu'on puisse avoir une fosse et une grande scène d'orchestre pour danser, cette fois-ci, où on déroule un tapis de danse. Et puis, il y aura aussi des œuvres dansées, mais qui sont données de manière symphonique. Tchaïkovski, c'est un héritier direct de Berlioz à travers le groupe des Cinq en Russie. Il avait réservé un accueil à Berlioz lors de son voyage. Le dernier grand bonheur de Berlioz, nous disait-il, en Russie, en 1867-68. Et c'est vrai qu'il y a dans cette musique un héritage berliozien qui méritait d'être entendu, d'être en avant.
0: Le festival Berlioz commence demain, le 19 août, avec des concerts jusqu'au 30 août. Une personnalité va traverser aussi cette programmation, dans les concerts de l'après-midi surtout. Une parenté avec Berlioz, Georges Sand, dont nous commémorons le 150e anniversaire de la disparition. Ils sont d'exacts contemporains. Est-ce qu'ils ont été proches? Est-ce qu'ils se sont rencontrés?
2: Ah oui, ils se sont rencontrés plusieurs fois. Georges Sand a eu l'occasion de parler de la musique de Berlioz, qui était quand même un petit peu à l'opposé de celle de Chopin.
0: Oui.
2: Donc elle trouvait cette musique un petit peu gigantesque, mais néanmoins dans les cénacles autour d'elle, où on rencontrait Musset, Paganini. Il y aura un concert d'ailleurs avec les 24 Caprices qui sera donné par Teddy Papavrami. On retrouve des échanges entre eux, et notamment cette demande de Berlioz à Georges Sand d'écrire une pièce pour sa femme, sa muse, vous savez, Harriet Simpson, celle qui est à l'origine de la symphonie fantastique. Elle est anglaise, elle est irlandaise même, elle a un accent qui lui permet pas, en restant à Paris, de jouer dans le théâtre de français. Et il lui demande une pièce, George Sand va dire oui, un rôle d'anglaise, vous voyez, un peu comme on aurait aujourd'hui, il y a quelques années, fait la demande pour Jane Birkin. Il fait cette demande à George Sand, elle dit oui, et puis les aléas comme ça de la vie musicale, artistique à Paris font qu'elle n'aura pas le temps de faire cette pièce, mais vous voyez, c'est une vraie connaissance, une vraie amitié, dans une certaine distance, mais avec énormément d'artistes qu'ils ont côtoyés l'un et l'autre.
0: George Sand, l'âme musicienne, d'ailleurs, c'est une saga musicale de Charlotte Landry-Chandès qui est à écouter sur l'application Radio France, où évidemment, on voit que George Sand, ça n'est pas que son lien avec Frédéric Chopin. Donc, George Sand, lors de rencontres, concerts, colloques au festival Berlioz, je vais citer aussi Jérémy Rohrer, qui vient les 22 et 24 août, Renaud Capuçon le 28, dans quelques symphonies de Beethoven, l'Orchestre Philharmonique de Radio France, dirigé par Louis Langrée avec Sabine de Vielle le 29 août, tout cela dans la cour du château Louis XI de la Côte-Saint-André. Vous investissez d'autres lieux de la ville, comme chaque année ?
2: Oui, il y a l'église, cette merveilleuse église romane qui sonne particulièrement bien. C'est souvent un souci pour les musiciens, vous savez, la façon dont une église est construite. Et les églises romanes ont un son magnifique. C'est le lieu où Berlioz a été baptisé, donc il y a toujours une émotion particulière.
0: J'imagine.
2: On fait des concerts sous la halle médiévale. Au
0: avec
2: cœur
0: des
2: de
0: fanfares aussi, des harmonies le soir.
2: Oui, bien sûr, parce que il a commencé avec ça, Berlioz. On sait que ses premiers rapports à la musique, c'est aussi cette musique de la côte Saint-André qui traverse la ville, et il y a cette dimension populaire, cette dimension des cuivres, des vents, qu'on retrouvera d'ailleurs ensuite dans ces grandes pages symphoniques, et ce sont autant de moments de musique gratuite. Il y a le soir la taverne où on entend des musiques traditionnelles, et cette année ce sera de la cornemuse évidemment, en hommage au maître sonneur de George Sand, et il y aura même une soirée pour danser de manière un peu... une sorte d'échappée autour de Berlioz néanmoins, puisque c'est samplé par Matteo de Chinese Man, où on donne cette soirée aussi pour les jeunes qui viennent au concert symphonique d'abord, et ce sont des échanges magnifiques.
0: Merci beaucoup Bruno Messina. Le festival Berlioz commence demain, se termine le 30 août en partenariat avec France Musique. C'est en Isère. Bonne journée.
2: Merci, bonne journée.

0: Le credo de la Missa Solemnis de Ludwig van Beethoven par le Cercle de l'Harmonie, le chœur de jeunes de l'Académie Audi dirigé par Jérémy Rohrer, des musiciens que vous pourrez retrouver ce lundi 24 août à la Côte-Saint-André dans le festival Berlioz. La Côte-Saint-André où vous écoutez France Musique sur 92.4 et sur l'application Radio France. Ce festival Berlioz dirigé par Bruno Messina et qui prendra à partir de septembre ses fonctions en tant que directeur des chorégies d'Orange. 7h50, bonne matinée, c'est l'heure de jouer.
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0: A gagné ce matin le disque Élégance de la flûtiste Juliette Hurel et de la harpiste Isabelle.

Isabelle Moretti, sortie tout récemment sur le label Harmonia Mundi, un parcours inspiré de musique française avec les musiques de Gabriel Fauré, Jean Crasse, mais aussi Clémence de Grandval et Jacques Ibert. Pour le gagner, il vous suffit de répondre à la question que je vais vous poser. musiquematin@radiofrance.com. N'oubliez pas vos coordonnées complètes afin de recevoir le disque. Nous allons donc en écouter un extrait, le deuxième mouvement de la suite en duo de Jean Crasse, ce compositeur né en 1879. Jean Crasse, donc compositeur, mais qui a exercé une double vie professionnelle. Compositeur donc, mais pas que. Était-il également un grand chef cuisinier, diplomate ou officier de marine? Trois propositions, je vous demande l'autre métier du compositeur Jean Crasse. Grand chef cuisinier, diplomate ou officier de marine? Voici sa musique.

Le deuxième mouvement d'une pièce composée il y a presque 100 ans, en 1927 par Jean Crasse, sa suite en duo, interprétée à la harpe par Isabelle Moretti et à la flûte traversière Juliette Hurel, un aperçu du disque en jeu ce matin. Je donnerai la bonne réponse, le prénom des gagnants en fin d'émission, juste avant 9h. Très bel été à l'écoute de France Musique, il est 7h55.

0: Une pièce humoristique, cette ballade de Castile, bêta extrait des Deux Pêcheurs de Jacques Offenbach, ce duo entre Polissard et Gros Minet, Mark Stone et Loïc Félix avec l'Orchestre Philharmonique de Londres dirigé par David Paris. Une opérette de Jacques Offenbach pas si connue, ces Deux Pêcheurs qui date de 1857. Elle sera donnée jeudi la semaine prochaine le 27 août à Annecy, au bord du lac, dans le cadre de l'Impérial Annecy Festival. Si vous êtes en vacances dans le coin ou si vous habitez là, n'hésitez pas, ça se passe dans le magnifique Impérial Palace, spectacle lyrique, burlesque, poétique aussi, quelques emprunts musicaux par-ci par-là, les barytons Igor Boin et Romain Daïez qui vont revisiter librement ces deux pêcheurs, nos deux héros Polissard et Gros Minet qui adorent la pêche à la ligne, accompagné par Flore Merlin au piano et Barbara Lelièvre au violoncelle, une soirée originale pensée pour un public à partir de 7 ans. Rendez-vous le 27 août à Annecy. Musique Matin, à tout de suite.
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0: Mardi 18 août, merci d'écouter France Musique, il est 8h. Les informations vous sont présentées par Thomas Cluzel. Bonjour Thomas.
3: Bonjour Gabriel, bonjour à toutes et à tous. Combien de temps encore Vladimir Poutine s'obstinera-t-il dans sa guerre d'agression néo-impérialiste?

0: l'invasion russe de l'Ukraine est actuellement au point mort depuis plusieurs mois maintenant. Kiev a réussi grâce à ses drones à neutraliser la supériorité numérique de l'armée du Kremlin. Et grâce à leurs appareils, les Ukrainiens ont surtout réussi à porter la guerre sur le territoire de l'envahisseur. La nuit dernière, pas moins de 620 drones ont été lancés contre la région de Moscou, faisant 3 blessés. Virginie Pironon a recueilli un témoignage rare, celui d'une habitante de la capitale.
1: Nous avons changé son prénom et utilisons une voix de synthèse pour assurer sa sécurité. La quarantaine, 2 enfants, Anna vit en grande banlieue de Moscou. Cette fervente opposante à la guerre, consternée par le nombre de victimes en Ukraine, suit désormais aussi, avec inquiétude, les frappes en territoire russe.
2: C'est comme un sentiment constant de peur et d'anxiété. On a peur, mais on continue à vivre parce qu'on ne peut pas s'arrêter. C'est juste que les gens ont l'impression de porter un mur de béton sur les épaules.
1: Parler de la guerre en Russie, c'est possible, mais pas avec n'importe qui. Alors avant d'évoquer le sujet avec un ou une inconnue, il faut prendre des précautions.
2: On commence à discuter et les gens disent quelque chose comme « Tu sais, ces 4 dernières années ?» Et je réponds « Ah oui, je sais. » Et les gens commencent à me raconter comment ils surmontent cette douleur. La plupart du temps, ils se sentent piégés, stressés, déprimés par toute cette situation. Les gens en ont assez de la guerre. Mais que pouvons-nous faire ?
1: Au début du conflit à grande échelle, Anna, qui a de la famille en Ukraine, a aidé plusieurs personnes sur place à fuir direction l'Europe de l'Ouest. En ce moment, elle ne prend plus la voiture pour aller travailler, de peur de ne pas trouver d'essence. Les pénuries, la crise économique font que, selon elle, la colère monte parmi la population russe. Les critiques se font de plus en plus ouvertes envers celui dont elle ne prononce pas le nom, Vladimir Poutine.
0: 60 jours n'auront pas suffi. Hier soir, le protocole d'accord signé entre Washington et Téhéran a expiré sans avoir jamais pu amorcer un règlement pacifique de la guerre. C'est ainsi que Donald Trump, pétri de rage et tout à sa frustration de ne pas avoir obtenu la réouverture du détroit d'Hormuz, a décidé de s'en prendre aux responsables omaniens dont les côtes du pays font face à celles de l'Iran le long du passage maritime stratégique en menaçant de les bombarder plus exactement. S'ils se mettent en travers de notre chemin, on va leur bombarder la gueule, a déclaré le locataire de la Maison Blanche. Qui, pour croire encore au pouvoir de persuasion de Washington hier, après avoir rencontré Benjamin Netanyahu, Jared Kushner, l'émissaire de Donald Trump, a dit espérer un début de désarmement du Hamas d'ici 30 jours sous la supervision d'un général américain. Une manière de satisfaire le premier ministre israélien après que celui-ci a publiquement rejeté le plan des États-Unis de sortie de guerre dans la bande de Gaza en attendant l'effacement des territoires palestiniens comme entité distincte de l'État hébreu, se poursuit avec la colonisation illégale toujours à l'œuvre en Cisjordanie. Puis c'est dans ce contexte tumultueux qu'hier les membres du Likoud, le parti de droite au pouvoir menacé d'un revers électoral, votaient pour désigner leur candidat au futur législatif du 27 octobre. Les premiers résultats devraient être publiés dans la matinée. C'était dans la nuit du 18 novembre 2023 à Crépol, dans la Drôme. Une rixe éclatait à la sortie d'un bal opposant des jeunes du village à un groupe venu du quartier de la Monnaie, à Romans-sur-Isère. Au cours de l'affrontement, 4 personnes avait été blessé, dont Thomas Perrotot, un lycéen de 16 ans, lequel avait succombé à ses blessures pendant son transfert vers l'hôpital. Interpellé après les faits, 14 jeunes hommes avaient été mis en examen. Or, hier, dans son réquisitoire définitif, le parquet de Valence a choisi de contester la circonstance aggravante de racisme retenue par les juges d'instruction. La rentrée scolaire approche et c'est aujourd'hui que les familles les plus modestes recevront de la caisse d'allocation familiale l'allocation destinée à aider justement leurs enfants scolarisés. Enfin, pour avoir osé critiquer Gianni Infantino, le sulfureux patron de la FIFA, la Fédération Internationale de Football a tout simplement licencié hier le numéro 3 de l'instance, le français Kevin Lamour. On termine avec un mot du temps pour aujourd'hui, avec un ciel voilé au nord de la Loire et même couvert le long des côtes de la Manche, mais ensoleillé au sud. Quant aux températures, elles sont comprises entre 18 et 25 degrés le matin, 21 et 34 dans l'après-midi. La vigilance orange canicule a été levée pour les 6 derniers départements du sud-est de l'Hexagone. 8h, passé de 5 minutes sur France Musique. Tout de suite donc, Gabriel Oliver Aguillon pour la suite de Musique Matin.
3: Merci beaucoup Thomas Cluzel, bonne journée.
0: Bonne journée à vous.
3: À demain. Et la suite de nos programmes dans 5 minutes, le reportage de Flore Caron dans les petits villages de Haute-Saône, un opéra-promenade à ciel ouvert, visite Carmen, 8h25, Max Dosolm dans Maxi Classique nous parlera de J'attendrai, cette chanson d'amour de Madame Butterfly à Dalida. Et à 8h30, en direct avec nous, notre invité, le claveciniste et directeur musical du concert de l'Hôtel Dieu, Franck-Emmanuel Comte, la musique baroque au 21e siècle, de beaux programmes, disques et concerts de Vivaldi à Porpora et Handel. Soyez les bienvenus, très bon réveil.

0: Les métaboles dirigés par Léo Varinsky dans un extrait de Réincarnation opus 16 de Samuel Barber, The Cooling. Les métaboles qui seront en concert le 28 août à Cibourg dans le cadre du festival Ravel et ce samedi 22 août aux rencontres musicales de Vézelay. 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À 8h10 maintenant, c'est l'heure du reportage.
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0: Depuis plus de 25 ans en été, les opéras promenades parcourent la Franche-Comté, des opéras à ciel ouvert qui font déambuler les spectateurs au sein des petites communes de cette région rurale, organisées par le théâtre Edwige Feuillère de Vesoul. Au programme cette année, une version modernisée de Carmen, avec une ribambelle de percussions en guise d'orchestre symphonique et un chœur amateur local.

0: Jamais. Jamais à part ici. Il faut tout un village pour organiser un opéra-promenade, réquisition de plusieurs lieux, fermeture de la commune et des habitants prêts à héberger les musiciens. Pierre Béfette est directeur du théâtre Edwige Feuillère de Vesoul.
1: C'est pas juste un spectacle qui vient se jouer dans un village, il y a vraiment une question de rencontre avec les habitants. Et donc ça veut dire qu'il faut qu'on trouve dans tous les villages une vingtaine ou une trentaine de personnes qui acceptent de loger les artistes. Et ça c'est en fait ce qui est la chose la plus difficile. Sur le principe tout le monde est d'accord, mais quand il s'agit d'accueillir des artistes pendant deux jours, les nourrir, etc. En plus au mois d'août, c'est pas toujours évident.
0: À Pusy, une quinzaine de familles se sont portées volontaires, dont Ghislaine Laroche, adjointe au maire. Et la commune a mis la main au porte-monnaie, une enveloppe de 1500 euros, nous dit l'élu.
2: C'est une chance inouïe d'avoir ces chanteurs-là, cette mezzo-soprano, enfin, c'est du jamais vu. On a des chorales qui viennent à l'église, mais ça n'a rien à voir.
0: Carmen, acte 1. Nous sommes sur un parking à quelques pas de l'église. Nous irons ensuite au château de Pusy, décor de la taverne de Lilas Pastilla, puis à l'école du village. Marie Lenormand Printemps interprète Carmen.
3: Le cliché de l'opéra qui est très cher, élitiste, malheureusement il perdure, mais en réalité, voilà ce qu'on peut faire aujourd'hui.
0: Et cette version de poche interroge aussi le livret original. Elle met en cause les préjugés machistes et dénonce le féminicide de Carmen. Ce soir-là, la bohémienne ne mourra pas sous les coups de Don José.
4: On ne vous jouera pas la mort de Carmen. Parce qu'on ne veut plus les montrer, ces images-là.
3: Il est temps, en fait, qu'on questionne un petit peu parfois certaines fins d'opéra. C'est une fin que j'aime bien, moi, la fin de ce spectacle-là, vu ce qu'on en a fait, vu le message qu'il porte, les féminicides, il faut qu'on en parle. Et si on peut en parler via l'opéra, faisons-le.
0: Pas de féminicide, donc, mais un bal de l'amour pour conclure l'acte 4, composé par Didier Puntos.
5: Les formes, il faut toujours les interroger, sans perdre de vue l'original, mais en tout cas les amener vers un langage qui puisse aussi faire qu'on sort du musée. Et ça, je pense que c'est très important à une époque où l'opéra est quand même plutôt pas très bien en point, je vais dire comme ça, sur un plan évidemment des ressources, de la diffusion et de plein d'autres choses.
0: De retour devant l'église, nous retrouvons Catherine et Véronique séduites par cet opéra promenade.
2: Ben voilà, c'est Carmen recontextualisé, déconstruit. Il n'y a pas de code pour le spectateur, non. C'est ça qui est bien.
6: Quand ça leur chante, probablement comme au XVIIIe siècle à l'opéra, après les beaux-arts, voilà, c'est beau, on applaudit. On s'occupe pas de savoir si c'est le moment. Voilà.
0: Les beaux-arts qui résonneront bientôt dans les communes de Genevray ou encore Arbois, la tournée devrait rassembler entre 2000 et 2400 spectateurs.
7: Les opéras promenades, c'est jusqu'au 28 août dans les petites communes de la Franche-Comté. Reportage de Flore Caron, bien sûr à retrouver sur l'application Radio France.

0: somptueuse pièce de clavecin, ici jouée au piano par David Frey, musique de Pancras Royer, cette pièce qui s'intitule L'aimable, David Frey, et cette plage de son très beau disque baroque encore, sorti chez Erato l'an dernier.
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0: Parmi les concerts dont nous vous proposons la diffusion tout l'été, aujourd'hui trois belles affiches à 14h, un après-midi musique de chambre avec le Quatuor Jérusalem et plus tard une soirée exclusivement Proms à Londres. Donc à partir de 20h tout à l'heure, un concert donné tout récemment avec l'Orchestre du Siècle des Lumières et puis en seconde partie de soirée, concert aussi tout récent au Royal Albert Hall de Londres, Late Night Baroque par l'ensemble Jupiter dirigé par Thomas Dunford, un répertoire anglais, Purcell, John Dolan, avec le ténor Laurence Kilsby. Voici ces musiciens également dans la musique de John Dolan.

0: Now, oh now, I needs must part de John Dowland, interprété par l'ensemble Jupiter, dirigé par Thomas Dunford. Des musiciens que vous retrouverez dès 20h dans le concert du soir, tout à l'heure, une soirée proms qui vous attend. C'est l'heure de Maxi Classique à 8h25. Avec Max Dosolme, bien sûr. Bonjour Max.
1: Bonjour Gabriel, bonjour à toutes et à tous.
0: Ce matin, découvrons ensemble, grâce à vous, les métamorphoses d'une chanson d'amour inspirée d'un air d'opéra, la romance « J'attendrai », popularisée par Rina Ketty, Tino Rossi, mais aussi Dalida.

Il faut bien avouer que la chanteuse franco-italienne Rina Ketty n'a pas attendu très longtemps pour enregistrer en 1938, c'est-à-dire un an après le chanteur italien Dino De Luca, sa propre version de cette chanson d'amour. Avec Rina Ketty et le parolier Louis Potra, la chanson italienne Tornerai devient J'attendrai, succès du label Pathé qui va bientôt inspirer d'autres chanteurs comme Tino Rossi qui se joint à l'attente de Rina Ketty quelques mois après et contribue ainsi au succès de la chanson.

Django Reinhardt et le Hot Club de France n'attendent pas bien longtemps non plus pour montrer à tous que l'on peut faire swinguer cette chanson, appelée à devenir un véritable standard de jazz et même improviser dessus. Et puis, bien des années plus tard, en 1976, Dalida se demande ce que l'on attend pour changer la grille d'accord de cette chanson et l'accélérer afin que tout le monde puisse danser dessus.

Le temps et les reprises passent et la mélodie et les paroles accrocheuses de cette romance ne cessent de s'adapter à la mode et à l'air du temps. D'ailleurs, il se trouve que les origines de cette chanson sont à chercher non pas en 1937, mais en 1904, l'année de la création de l'opéra orientaliste Madame Butterfly, où à la fin du second acte, on peut entendre ce chœur à bouche fermée qui va vous rappeler quelque chose.

Même si ce n'est pas à la note près, on retrouve quand même de manière très évidente la mélodie de la chanson « J'attendrai » dans le chœur à bouche fermée de Madame Butterfly. Et cela m'a donc donné envie, vous me voyez venir, de réunir Madame Butterfly et « J'attendrai », Puccini et Josephine Baker, le temps d'un mash-up que l'on n'attendait pas et qui sonne pourtant comme une évidence.

0: ce J'attends que nous garderons dans la tête toute la journée. Merci Max Dosolme. Maxi Classique, bien sûr, à retrouver sur l'application Radio France et rendez-vous demain à 8h25 pour le prochain épisode. Il est 8h30, bienvenue si vous allumez tout juste la radio. C'est maintenant l'heure d'accueillir notre invité.
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0: Bonjour Franck-Emmanuel Comte.
2: Bonjour Gabriel.
0: Bienvenue dans Musique Matin. Vous êtes chef d'orchestre, claveciniste, directeur artistique musical de l'ensemble Le Concert de l'Hôtel Dieu que vous avez fondé il y a presque 35 ans. Vous serez après-demain, jeudi 20 août, en concert au Festival de Rock Amadour, la veille donc demain, le 19 août au Festival Musique en Vivarais, autour de Vivaldi, un programme intitulé Divina Stella avec la mezzo-soprano Blandine de Sansal. Et ce sera aussi l'occasion ce matin d'évoquer votre dernier disque Furioso, paru chez Aparté en avril avec le contre-ténor Xavier Sabata. Une belle actualité aussi, très riche cet été, et puis une rentrée, une saison dense qui s'annonce. D'abord, Franck-Emmanuel Comte, ce nouveau programme avec lequel vous avez

0: beaucoup tourné déjà cet été, Divina Stella. Je le disais, donc demain au festival Musique en Vivarais au temple du Mazet-Saint-Voix en Haute-Loire, et puis ce jeudi 20 août à 21h au festival de Rocamadour. Des motets chantés, donc, avec Blandine de Sansal, des concertos aussi. Qu'est-ce que ce programme autour de Vivaldi, comment l'avez-vous pensé? Qu'est-ce qui relie ces œuvres dans cette musique de Vivaldi, cette étoile divine?
1: C'est une musique qui est absolument rhétorique, très imagée, qui utilise des métaphores telles que les tempêtes, les débordements de la nature en général, et puis qui présente toujours, dans un premier temps, une forme d'inquiétude musicale, et puis toujours arrive la Divina Stella, l'étoile divine, la lumière qui montre le chemin et qui donne de la joie et de l'espérance, très rhétorique, très structurée, et qui fait du bien par les temps qui courent.
0: Vous jouez et dirigez pour la première fois au festival de Rocamadour en la basilique Saint-Sauveur. Qu'est-ce que ça représente pour vous, cet endroit où vous allez, cette basilique où vous allez chanter, jouer ce programme?
1: Bien, c'est un grand festival de musique sacrée, donc c'est déjà un honneur de pouvoir être invité dans ce festival pour la première fois. Et bon, comme tous les musiciens, on est sur la route des festivals tout l'été, et puis c'est toujours agréable de découvrir un nouveau lieu, un nouveau festival, même si en tant que touriste je connais déjà le lieu, mais en tant que musicien ça serait une première.
0: Vous êtes combien au concert de l'Hôtel Dieu pour ce programme?
1: Ah, c'est une formation assez restreinte, on est 8, hein, puisque c'est autour du quintet à cordes, du continuo et de Blandine que vous avez déjà cité.

0: Un court extrait de ce programme Divina Stella que vous donnerez cette semaine. Franck-Emmanuel Comte, notre invité ce matin avec votre ensemble, le concert de l'Hôtel Dieu. Blandine de Sansal, mezzo-soprano, là que nous entendions dans cette aria du motet L'Ange Mala d'Antonio Vivaldi. Ce programme qui va donc faire alterner quelques airs et quelques concertos. Celui-ci est un motet commandé par l'église de la Pietà à Venise. C'est cela, on connaît la Pietà pour l'orphelinat où Vivaldi a été chargé de l'éducation musicale. Musicale des orphelines, musiciennes, tout cela pendant une quarantaine d'années au XVIIIe siècle. On a retrouvé des écrits précisément sur ce motet, cette commande ?
1: Non, mais on sait que Vivaldi organisait ses concerts spirituels à l'église de la Pietà, où qu'elle se pressait toute la noblesse vénitienne et bien au-delà. Et les pensionnaires de la Pietà, instrumentistes et solistes, chanteuses, interprétaient des motets, mais aussi quelquefois des œuvres plus conséquentes et aussi des concertos. Donc là, le motet L'Ange Mala, comme tous les autres motets de Vivaldi, c'est une sorte de mini-concert spirituel en trois parties, très rhétorique, comme je le disais, très imagé. C'est de la musique sacrée, mais on sent le théâtre, on sent l'opéra qui est pas loin. Mmh. Et voilà, c'est une espèce de condensé de poésie et de musique qui à l'époque subjuguait les auditeurs.
0: Comment vous avez choisi parmi tout ce qui existe, que ce soit les commandes par cette église de la Pietà à Venise ou d'autres, pour ce programme Divina Stella ?
1: C'est un programme conçu pour Blandine de Sansal, qui est sur mesure pour ses talents de mezzo-soprano, sa voix longue, sa virtuosité, son agilité. Donc on a choisi trois motets qui, les trois, font appel aux peintures de la nature très, très, presque pré-romantique déjà. Et puis, les trois se terminent par un alléluia joyeux, dansé, festif. Et tout ça convenait parfaitement à Blandine et au concert de l'Hôtel Dieu, je pense. Et c'est un plaisir pour nous de présenter ces condensés de musique, ces opéras miniatures sacrés. Et là, il y a un petit condensé de l'art de Vivaldi qui s'est conjugué, qui s'est fait rencontrer l'église et l'opéra.
0: Avec en alternance donc des concertos pour cordes et concertos pour violon. Je reviens, vous dites concert de l'Hôtel Dieu.
1: Concert de l'Hôtel Dieu.
0: Ah bah depuis tout à l'heure je dis l'Hôtel Dieu, bah voilà, comme pas ça je le saurais. Autre actualité, je le disais, Franck-Emmanuel Comte, Furioso, ce disque sorti en avril dernier avec Xavier Sabata, votre concert de l'Hôtel Dieu. Un programme également théâtral, la création scénique a eu lieu en mai à Bruxelles. Et là c'est une traversée des multiples visages d'Orlando à travers des extraits d'opéra. Cet Orlando Furioso, personnage du poème de Ariosto du XVIe siècle, qui a donc beaucoup inspiré de compositeurs. Est-ce que vous pouvez nous présenter ce disque ? Est-ce que Vivaldi fait aussi partie de ces compositeurs ?
1: Alors oui, parce qu'on connaît bien sûr l'Orlando Furioso de Vivaldi, mais là l'idée c'était d'aller chercher d'autres Orlando Furioso.
0: On connaît l'Orlando Opéra de Handel, mais effectivement beaucoup d'autres compositeurs.
1: Oui, alors celui de Porpora, de Stefani ou encore de l'allemand Fuchs. Voilà, l'idée c'était de dresser un portrait de Roland Furieux, là aussi en s'appuyant sur les talents de Xavier Sabata, contre-ténor catalan, qui est à la fois un grand chanteur, un grand récitaliste, mais aussi un acteur de premier plan. Donc là, on a là aussi un disque sur mesure pour ses talents et qui montre un peu tout l'excès et la folie de ce personnage très théâtral.
0: Alors comment retranscrit-on en disque ce programme théâtral ou inversement ? Qu'est-ce qui a été d'abord dans votre esprit, ce côté récital, ou est-ce qu'il y avait déjà cette dramaturgie ou en tout cas cette scénographie ?
1: Je ne conçois pas de programme de concert, même s'il s'agit de concerts purs, sans dramaturgie, sans mise en récit. Ce que j'aime, c'est emmener les gens dans un voyage, un voyage d'une heure, une heure et demie, à la fois dans le temps, mais aussi dans un rythme. Et donc, on structure les concerts, effectivement, avec cette idée de balayer un petit peu les différents affects que propose la musique, mais aussi les différents aspects du personnage d'Orlando Furioso. Et là, c'est très, très riche, hein, puisque le personnage est à la fois génial, amoureux,
0: fou. Il y a tout, hein, la montée de la colère, l'éveil du désir, la fureur, l'héroïsme, la fragilité aussi.
1: Oui, donc, du coup, on recrée une sorte d'opéra miniature ouverture pour un seul interprète. Et avec ce rythme qui est si essentiel lorsqu'on s'éloigne des formes pensées par les compositeurs telles quelles, lorsqu'on reconstruit, il faut trouver une pertinence, une logique et puis surtout un intérêt pour le public.
0: Les contrastes de l'âme humaine, vous avez toujours, Franck-Emmanuel Comte, proposé des spectacles, concerts à forte intensité, qu'il y ait donc toujours une histoire. Ça, c'est vraiment votre patte.
1: Oui, oui, l'histoire. L'histoire, parce que la musique est une abstraction, donc il faut l'incarner. J'ai beaucoup travaillé avec le théâtre et la danse, par exemple, oui. Y compris les danses hip-hop contemporaines. Mais lorsqu'on est dans une forme de concert pur, là aussi, il faut quand même incarner d'une certaine façon. Alors, il faut des interprètes exceptionnels, évidemment, c'est leur job en premier lieu. Mais après, dans la construction du concert, effectivement, c'est important de faire découvrir au public, d'une part, des musiques qu'il connaît moins bien, mais il faut, quand c'est possible, proposer ce voyage, cette mise en récit dont je parlais tout à l'heure, qui fait que l'auditeur ne doit pas décrocher, il doit rester en connexion directe avec la scène, avec les artistes.
0: L'un des Orlando de ce disque Furioso avec le concert de l'Hostel Dieu, Xavier Sabata, Franck-Emmanuel Comte à la direction, celui de Porpora.

0: Sur France Musique à 8h44, l'un des multiples visages d'Orlando, ici d'après Nicolas Porpora dans son œuvre L'Angelica, le concert de l'Hostel Dieu dirigé par Franck-Emmanuel Comte qui est avec nous en direct ce matin jusqu'à 9h et la voix du contre-ténor Xavier Sabatin, un extrait de votre disque paru chez Aparté en avril dernier, disque Furioso. Autre actualité, Franck-Emmanuel Comte, et on reste évidemment dans la musique baroque, en novembre il y aura votre grande tournée L'Okoura, ce nouveau projet co-créé avec le chorégraphe Mourad de Merzouki, la compagnie Kafig, dans la continuité du spectacle Folia. Peut-être que certains de nos auditeurs, certaines de nos auditrices ont pu assister à ce beau spectacle, concert autour des musiques baroques populaires italiennes, sud-américaines des 17 et 18e siècles, tout ça en cavalant sur des musiques et des danses hip-hop. Là, ce sera donc L'Okoura, toujours avec les mêmes, une création au Théâtre du Châtelet à Paris en mai, et puis des nouvelles dates au mois de novembre à Fos-sur-Mer, Mougins et Nice. J'avais eu la chance de voir ce Folia justement inventer, tenter des métissages audacieux. D'où vous viennent toutes ces idées et comment vous avez pensé ce nouveau chapitre, L'Okoura, Franck-Emmanuel Comte?
1: Alors, deux choses. J'ai toujours le souci de pouvoir incarner la musique baroque, de faire en sorte qu'elle puisse respirer, rebondir, vivre dans toutes ces dimensions. Travailler avec les danseurs, c'est donc assez naturel. Et puis, il y a ce compagnonnage avec la compagnie Kafig et Mourad Merzouki. C'est notre quatrième spectacle. Folia, vous l'aviez évoqué, a été donné plus de 200 fois devant 150 000 personnes. Donc, il était temps de passer à un autre spectacle. Cela dit, Folia existe toujours.
0: Il continue, oui.
1: Oui, nous irons en Arménie, par exemple, au mois de septembre. Voilà, ça existe toujours. Et L'Okoura propose une nouvelle vision de cette rencontre entre la danse hip-hop, celle de Mourad, et puis les musiques du concert L'Hostel Dieu, qui sont toujours à mi-chemin entre musique savante et musique populaire du XVIIIe siècle. L'idée, c'était qu'il y ait une connivence, une rencontre plus profonde entre danseurs et musiciens, que les deux arts.

0: soit au même niveau que les...
1: Oui, c'est
0: les,
1: ça, tout le monde est mélangé sur la scène.
0: Voilà, que les interactions soient maximum. Mmh. Donc c'est un spectacle où les musiciens dansent en complicité avec les danseurs. Voilà, de noyer les frontières entre le concert, entre le ballet, pour que tout ça puisse proposer un spectacle complètement décloisonné, sans frontières, et séduire les auditeurs et les spectateurs à la fois qui viendraient de la danse et de la musique.
1: C'est une volonté aussi d'inscrire la musique baroque dans son siècle, c'est-à-dire aujourd'hui ce côté hybride, justement à la fois dans les arts, mais aussi justement cette temporalité qui tout à coup va être une nouvelle façon d'écouter peut-être cette musique pour les auditeurs,
0: oui,
1: le public.
0: Absolument. Ma vision de cette musique du XVIIIe siècle n'est pas du tout muséale, même s'il y a toujours une approche un petit peu qui commence par de la recherche et puis une approche historiquement informée. Mais l'idée, c'est de la connecter au maximum aux esthétiques contemporaines, au public contemporain et aux aspirations à la fois des interprètes et du public pour qu'elles puissent sonner et être imprégnées, être transmise de manière la plus vivante et la plus spontanée possible par les interprètes.
1: C'était comme ça que vous avez imaginé votre concert de l'Hostel Dieu. Vous l'avez fondé en 1992. Vous étiez alors étudiant au Conservatoire de Lyon.
0: Oui, alors, entre-temps,
1: la
0: vision a évolué. Au début, j'étais juste fasciné par les instruments baroques, par le son et par les compositeurs du XVIIe et du XVIIIe siècle. Entre-temps, mon point de vue et mes envies ont évolué. Donc, on est beaucoup plus dans l'incarnation désormais, mais plutôt que uniquement dans la recherche et la restitution de musiques anciennes.
1: Le concert de l'Hostel Dieu que vous dirigez depuis votre clavecin, Lyon où l'ensemble est né, et un nouveau chapitre aussi avec la ville. Hein, depuis l'an dernier, en 2025, la métropole, la ville de Lyon ont décidé de vous confier la gestion, l'animation de la chapelle de la Trinité, qui est une salle de concert à Lyon. C'est ça, qu'est-ce que ça vous fait d'avoir un lieu justement à la fois pour vous produire et peut-être aussi programmez-vous d'autres artistes?
0: Alors, c'est avant tout une responsabilité d'animer un lieu 365 jours par an. Le concert de l'Hostel Dieu y est en résidence, effectivement, mais on accueille de très nombreux artistes et on a fait le choix de gérer ce lieu en collaboration avec un collectif Superspective qui, eux, travaillent la musique contemporaine et minimaliste. Du coup, c'est un lieu pour... de pas toutes les musiques, mais presque, des musiques anciennes jusqu'aux musiques contemporaines. L'idée, là, était de montrer, de décloisonner, effectivement.
1: C'est toujours votre idée.
0: C'est toujours mon idée. Et ce lieu me permet d'appliquer, en tant que directeur artistique d'un lieu, ce que je cultivais auparavant avec une compagnie musicale. Et de faire en sorte que ce lieu soit le plus ouvert possible, accessible à des publics les plus divers possibles, dans une idée vraiment inclusive et intergénérationnelle, et avant tout vivante, spontanée, et que ce lieu perde un petit peu de sa solennité et puisse être... Une des premières choses qu'on lui a fait, c'est d'ouvrir un bar à l'intérieur de la chapelle. C'est le Jean-Sébastien Bar. On est très très fort. On est très très fort en jeu de mots. Oui, oui.
1: Chouette, ça.
0: Mais voilà, que la musique puisse être avant tout une fête.
1: La chapelle de la Trinité, donc nouvelle saison à Lyon. Un extrait de votre disque Folia, justement, que nous évoquions.

0: Un extrait du disque Folia qui date de 2017, le concert de l'Hostel Dieu avec la soprano Heather Newhouse. Franck Emmanuel Comte et Heather Newhouse que vous avez déjà beaucoup collaboré également pour ce projet Folia que nous retrouverons donc dans le projet Locura à partir du mois de novembre. Je tiens quand même à préciser, vu que nous parlions de la Chapelle de la Trinité, que vous serez en concert, vous, le 30 septembre avec Blandine de Sansal, un programme Primadonna, donc le 30 septembre à la Chapelle de la Trinité à Lyon, dans le 2e arrondissement. Franck Emmanuel Comte, vous travaillez régulièrement avec de grands solistes, hein, des projets vraiment précis avec des voix. On a parlé de Xavier Sabata aussi. Je pense aussi au programme Baroque au féminin, toujours avec Heather Newhouse, où vous faisiez découvrir des compositrices et interprètes du 17e siècle, un projet de vidéo aussi. Et là, vous avez un autre projet d'enregistrement, Bad Girls, avec Blandine de Sansal, Sophie Juncker, Emmanuel de Negri. Là, ce ne sont pas des femmes compositrices, mais des figures féminines de la Bible, de l'Ancien Testament, des personnages qui ont inspiré les musiciens. C'est en projet, c'est ça, pour être enregistré ?
1: Oui, ce sera notre prochain disque baroque. Chaque année, on fait une collaboration avec un grand chanteur ou une grande chanteuse. Donc là, ce sera avec trois chanteuses avec lesquelles on a déjà un petit chemin ensemble. Donc on a voulu réunir ici autour de ces grandes figure un petit peu controversée par l'Ancien Testament par les Écritures à travers les siècles. Donc c'est Marie-Madeleine, c'est Susanna, etc. Donc c'est Bad Girls, évidemment, une petite référence pop, mais le disque sera tout à fait baroque. C'est l'occasion de montrer, de faire un petit peu d'empowerment féminin et de montrer un petit peu toute la puissance, la singularité, le charisme de ces grandes personnages féminins et les musiques extraordinaires qui portent ces affects très forts qui les caractérisent. Ça sera là l'occasion de faire aussi découvrir des musiques inconnues ou inédites.
0: Et justement, par rapport aux musiques inédites, inconnues, vous passez beaucoup de temps dans les bibliothèques, c'est ça, rechercher, à faire vraiment un travail de recherche, découvrir des nouveaux manuscrits ? C'est une partie de votre travail ?
1: Oui, comme tous mes collègues qui travaillent sur la musique ancienne. Ouais. Mais nous, ce qu'on essaye de faire, effectivement, c'est de proposer des musiques plutôt inconnues aux oreilles des gens, soit parce qu'elles ont été oubliées ou inédites, ou soit parce qu'il y a un travail de recomposition, de métissage, qui permettent de donner une nouvelle forme, une forme plus contemporaine aux musiques anciennes.
0: Nous allons écouter, Pierre-Emmanuel Comte, l'une de vos suggestions musicales pour commencer celle-ci.

0: Franck Emmanuel Comte, vous nous avez donc suggéré d'écouter cette musique de Steve Reich. Vous nous en dites un mot ?
1: Oui, alors pour un interprète baroque, c'est un peu paradoxal de parler de Steve Reich, mais c'est un compositeur qui m'a toujours fasciné. Nous avons l'occasion de jouer régulièrement au concert de l'Hostellieu. On a notamment fait un arrangement avec son assentiment et sa bénédiction, ce qui n'est pas rien, d'un concerto Electric Counterpoint. Et voilà, je voulais effectivement, j'ai eu un coup de cœur pour cet enregistrement très récent, dirigé par Joe Hisaishi, qui est un compositeur et chef japonais, qui propose une version totalement nouvelle et très colorée. Peut-être est-ce parce qu'il est compositeur de musique de film, lui aussi. Et c'est une œuvre qui m'a toujours fasciné, l'œuvre entière de Steve Reich, mais en particulier Desert Music, inspirée effectivement de poèmes qui parlent du désert, de différents déserts, mais entre autres du désert du Nouveau-Mexique dans lequel ont été faits les essais nucléaires. Donc c'est une œuvre qui est reliée à un contexte un peu noir qui est celui de la bombe atomique, mais qui est absolument fascinant, envoûtant. Et lorsque j'écoute cette musique, je n'arrive pas à décrocher. En fait, c'est parti pour un voyage d'une demi-heure à travers ces musiques extraordinaires.
0: Bon, sur la demi-heure, nous allons en écouter encore quelques secondes. Mais en tout cas, merci Franck-Emmanuel Comte d'avoir été avec nous ce matin. L'heure passe, je rappelle vos concerts demain le 19 août en Haute-Loire pour Divina Stella, le 20 août à Rocamadour. Même programme. Et puis la tournée Locura qui commence en novembre avec des danseurs à vos côtés de la compagnie Kefig. Et puis, je le disais, le 30 septembre, à la chapelle de la Trinité à Lyon. Voici ce fandango que vous nous avez proposé, quelques notes.

0: Ce Santiago de Murcia et ce Fandango arrangé pour violon et ensemble instrumental. Votre suggestion ce matin, Franck-Emmanuel Comte. Un tout petit mot pour nous dire pourquoi ce Fandango. Vous avez quelques secondes.
1: Oui, c'est pas un disque du concert de ce lieu, c'est un disque de la violoniste Cristina Prats-Costa et qui est absolument génial. Et la musique de Murcia est géniale aussi, donc je voulais lui faire un petit coucou.
0: Merci beaucoup. Très bonne journée.
1: Merci à vous.

0: À la question ce matin vers 20h50, il fallait répondre officier de marine Jean Crasse, compositeur né à Brest, également contre-amiral. Il composait en mer, l'un des compositeurs au programme du disque Élégance de Juliette Hurel et Isabelle Moretti. Vous le recevrez chez vous. Bravo à vous Didier, Patrick et Agnès. Merci beaucoup à toute l'équipe de Musique Matin. Nous recevrons la flûtiste Anna Besson. Demain matin, dans quelques instants, la saga musicale de François-Xavier Chimchak, l'âme des Stradivarius. Très très bonne journée et à demain.
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0: 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À la technique ce matin, Delino Mello, Benjamin Orgeret, à la réalisation Colin Gruel et Alban Pelletier. La suite, c'est maintenant une saga musicale, L'âme des Stradivarius par François-Xavier Chimchak. Deuxième épisode de Christian Ferras à Joshua Bell.

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1: Bonjour, voici le deuxième épisode de cette série L'âme des Stradivarius, avec aujourd'hui des violons et un alto. L'alto joué par Antoine Tamestit. Dans la séquence Mon Strad et moi, il nous parlera du Stradivarius de 1672, surnommé le Mahler. Les violons du jour sont le Toscano, le Milanollo et le Gibson, qui a connu des aventures rocambolesques, aujourd'hui joué par son heureux et légitime propriétaire, Joshua Bell. Et puis on écoutera le Quatuor à cordes de Paganini, un ensemble exceptionnel de 4 Stradivari, 2 violons, un alto, un violoncelle, rassemblés par le grand virtuose. D'ailleurs, voici la plus célèbre musique de Niccolo Paganini, jouée sur un Stradivarius de 1715. Il porte le nom de Ex Marsic, du nom d'un violoniste français, Martin Pierre Marsic, qui possédait au moins 3 Stradivarius. Alors, lors du précédent épisode, on avait écouté le Marsic de 1705, joué par David Oistrakh. Voici l'ex-Marsic de 1715, sous l'archet de James Ennis.

0: En 2009, le violoniste canadien James Ennis avait enregistré les 24 caprices de Paganini et nous écoutions le 24e sur le Stradivarius Ex Marsique de 1715, aujourd'hui estimé entre 8 et 10 millions de dollars. C'est justement en 2009 que James Ennis a pu racheter ce Strad que lui prêtait depuis 10 ans un personnage hors du commun. C'est David L. Fulton. Voilà un violoniste amateur, mais surtout ingénieur en informatique ayant fait fortune à Seattle dans les nouvelles technologies. David L. Fulton avait acheté en 1980 son premier violon ancien et peu à peu il a établi une invraisemblable collection de 8 Guarnieri et de 8 Stradivari, dont un violoncelle, sans compter les Guadagnini, Bergonzi, Montagnana et autres Gasparo da Salo. Une collection soigneusement inspectée par un luthier de Chicago, John Baker, sans doute le plus fameux restaurateur d'instruments anciens à ce jour. D'ailleurs, cette Fulton Collection peut être admirée sur son site internet, avec notamment un Strad qui s'appelle la Pucelle, car le cordier fabriqué par Jean-Baptiste Vuillaume représente Jeanne d'Arc. Et en 2007, James Ennis avait réalisé un disque sur lequel il joue 12 instruments de cette collection Fulton, intitulé « Hommage ». Notre premier gros plan du jour concerne un instrument de 1728, donc la période tardive de Stradivarius, alors octogénaire et aidé de ses deux fils Francesco et Omobono. Et cet instrument, c'est une véritable star. Il est surnommé le Milanollo, du nom d'une violoniste italienne du 19e siècle, Teresa Milanollo, qui avait fait une belle carrière en Europe et qui repose au Père Lachaise à Paris. Mais ce violon est passé dans tellement d'illustres mains que l'écrivain Jean Divot en a même fait un roman historique, « Moi, Milanollo, fils de Stradivarius », c'est le titre. Et comme l'indique le premier mot, « moi », c'est le violon qui parle dans ce texte de 400 pages, dans un style un peu naïf, mais qui se lit très facilement, tout comme les violons du roi du même Jean Divot sur la biographie de Stradivari. D'abord, il faut souligner que le Milanollo est particulièrement bien conservé. Jean Divot l'appelle d'abord le « coucher de soleil », du fait de ses couleurs rougeoyantes. Il imagine Jean-Sébastien Bach en train de le jouer, charmante mais pure spéculation d'écrivain. En revanche, il est certain que Giovanni Battista Viotti a eu le Milanollo entre les mains et très probablement Paganini, avant que Teresa Milanollo n'en soit l'heureuse propriétaire dans la seconde moitié du 19e siècle. Au siècle suivant, c'est la maison Hill de Londres qui en fait l'acquisition. L'instrument fait un séjour prolongé du côté de l'Inde, chez un riche habitant de Bombay, violoniste du dimanche, qui s'en sépare en 1968 pour le plus grand bonheur des mélomanes. Car le propriétaire du Strad Milanollo de 1728 s'appelle désormais Christian Ferras. Le grand violoniste français s'était séparé de son Strad le président pour jouer le Milanollo. Il pensait peut-être à son séjour en Inde, en enregistrant une chanson hindoue de Rimsky-Korsakov. Christian Ferras nous présente brièvement cet instrument.
1: Christian Ferras, vous avez un bien beau violon.
2: C'est exact, oui, c'est un Stradivarius de 1728. Son nom est le Milanollo, ce qui est déjà très évocateur, car il a appartenu à une violoniste du siècle dernier, qui était, paraît-il, la Ginette Neveu de l'époque, ce qui n'est pas rien. Et donc elle a donné son nom à cet instrument.

C'est à Fritz Kreisler qu'on doit l'arrangement de cet extrait de Sadko, opéra de Rimsky-Korsakov, ce magnifique air de ténor, la chanson hindoue. Christian Ferras le jouait sur le Milanollo de 1728, accompagné au piano par Jean-Claude Ambrosini. Christian Ferras, l'un des plus grands musiciens du XXe siècle, fut malheureusement rongé par l'alcoolisme et la dépression, et il met fin à ses jours en 1982. Le Milanollo perd alors l'un de ses plus grands interprètes. Dans le précédent épisode de cette série, L'âme des Stradivarius, nous avions parlé de l'affaire Kochanski, le vol en 1987 de ce Stradivarius appartenant à Pierre Amoyal et qui a été retrouvé 4 ans plus tard. Pendant ces 4 années, Pierre Amoyal n'a pas arrêté sa carrière de soliste et il a fallu remplacer le Kochanski. Ce fut d'abord par un joli vuillaume, le Faisan Doré, et puis, comme il l'évoque dans son livre « Pour l'amour d'un Stradivarius », le grand luthier parisien Étienne Vatelot lui propose en 1990 le Milanollo. Amoyal connaissait et admirait Christian Ferras et il décrit ses hésitations, la mise en gage de sa Ferrari et puis l'acquisition de ce Milanollo avec lequel il réalise plusieurs enregistrements, comme ici la 3e sonate de Brahms avec le pianiste Pascal Roger.

Le troisième mouvement de la troisième sonate de Brahms par Pierre Amoyal sur le Milanollo et Pascal Roger au piano en 1990. Ce Milanollo trouve en 2004 un nouveau propriétaire en Suisse, un violoniste amateur et médecin de profession, par l'intermédiaire du luthier Claude Lebet à la Chaux-de-Fonds. Le violon est prêté à Kore Tcherovsek, à la fois violoniste virtuose et mathématicien de haut vol, qui est né à Vancouver au Canada de parents autrichiens. Non content d'être un des très grands violonistes au monde, Kore Tcherovsek dirige une start-up prospère spécialisée dans l'éducation médicale. Et c'est lui qu'on entend faire résonner le Milanollo en 2008 dans ce concerto de Wieniawski.

0: C'était l'orchestre de chambre de Lausanne, dirigé par Hannu Lintu, dans le final à la Zingara du deuxième concerto pour violon de Henryk Wieniawski, avec Kore Cherovsek sur le Milanollo.
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0: Nous avions parcouru, lors du précédent épisode, une forêt des Dolomites, dans le nord de l'Italie. La forêt des violons, Foresta Stradivari, dans le Val di Fiemme, pour y rechercher l'épicéa à écorce rouge, abete rosso, qui forme les tables d'harmonie, les barres d'harmonie et l'âme, cette petite pièce de bois fondamentale qui relie la table et le fond. C'est alors qu'intervient un autre arbre essentiel pour les luthiers. Après l'épicéa, voici l'érable. Acer en latin, acero en italien. En particulier l'érable sycomore. On le recherche pour le fond, c'est-à-dire le dos des instruments, mais aussi pour le manche, pour le chevalet qui soutient les cordes, pour la volute, la tête sculptée, et puis pour d'autres pièces comme les éclisses, les côtés. L'érable est ainsi le bois dominant pour fabriquer un instrument, même si à de rares occasions, Stradivari a pu utiliser du peuplier pour quelques violoncelles ou pour l'alto qu'Antoine Tamestit évoquera plus tard. L'érable peut être coupé soit en quartier, soit en tranche. On le voit sur le dos des violons, des altos, des violoncelles. Il peut y avoir une seule pièce après une coupe tangentielle, ou alors deux pièces jumelles et symétriques après une coupe radiale. Et on ne cherche pas n'importe quel érable, mais de l'érable ondé, avec des fibres naturellement ondulantes. On dit que ces érables sont ondés à cœur. Les ondes visuelles deviennent alors des ondes sonores. Ces ondulations de l'érable ondé peuvent être particulièrement belles et chatoyantes sur certains instruments, de véritables flammes de bois. Le problème, c'est que seul un érable sur 1000 possède ces ondulations qui intéressent également les ébénistes. Tout cela fait évidemment monter les prix. À l'époque de Stradivari, les marchands de bois vont chercher les meilleurs érables dans les Balkans. Ce bois étant souvent chargé sur des bateaux à Dubrovnik, et puis déchargé à l'arsenal de Venise, puis vers tous les centres de lutherie comme Crémone, comme Brescia ou Venise elle-même. Le doge de Venise avait commandé des centaines d'érables pour en faire les rames de ses bateaux, mais le bois étant trop cassant à cet usage, cela a fait le bonheur des luthiers. On dit que l'érable du fond des instruments, c'est la matière, et l'épicéa de la table, c'est l'esprit. Épicéa, érable, peuplier, ces bois doivent encore être séchés pendant plusieurs années, d'abord dans la scierie, puis dans l'atelier du luthier. Un Stradivarius de 1715 vient donc d'arbres coupés des années auparavant. Cela dit, les dendrologues, les spécialistes des arbres, ont souvent été étonnés en analysant les Stradivarius que ces bois n'ont pas séché si longtemps que ça, parfois certes 15 ans, mais cela pouvait être 10 ans, parfois moins. Le défi pour un luthier comme Stradivari étant d'avoir en permanence dans son atelier des bois suffisamment bons, solides, secs, mais sans faille. En dépit des difficultés d'approvisionnement dues au transport, au brigandage, aux épidémies et aux batailles militaires assez fréquentes en ces temps de guerre de succession d'Espagne. Et ce n'est pas tout. Sur les 80 pièces de bois qui forment un violon, un alto ou un violoncelle, on trouve de l'ébène pour la touche. C'est la partie noire où se posent les doigts de l'interprète. Avec ce bois exotique, venu à prix d'or d'Asie ou d'Afrique, l'ébène est un bois dur, assez résistant pour que les doigts viennent en permanence taper dessus. Il a été rajouté sur les Stradivarius par d'autres luthiers, surtout au XIXe siècle. Rajouter un peu de buis et de palissandre pour les chevilles qui servent à accorder, pour le cordier et le bouton qui retiennent les cordes, et voilà pour la partie végétale de l'instrument. Quant à l'archer, s'il est aujourd'hui en pernambouc, un bois précieux du Brésil, les contemporains de Stradivari utilisaient plutôt des essences locales de bois fruitier. Seulement deux archers de l'atelier de Stradivari sont parvenus jusqu'à nous, l'un dans une collection privée à Londres, l'autre aux États-Unis. Les ingrédients sont tous rassemblés pour fabriquer les instruments, mais il manque encore des parties animales. Des boyaux de mouton ou d'agneau pour faire les cordes, de la peau et des nerfs d'animaux bouillis pour la colle, car il n'y a ni clou ni vis, et parfois de l'ivoire d'éléphant pour certaines marqueteries et pour le scier, une petite plaque collée aux manches et où reposent les cordes. Sans oublier le crin de cheval, de l'étalon pour la mèche de l'archer fixée sur la baguette par l'archetier et que l'interprète enduit de colophane à la résine de pin. Tout ce matériel rentre alors dans l'atelier du luthier que nous évoquerons au prochain épisode. Et maintenant, ce n'est pas un Strad, ce ne sont pas deux Strad, ce ne sont pas trois Stradivarius que je vous propose, mais quatre Strad réunis, et pas par n'importe qui. Car voici le Paganini Quartet, fondé en 1945 avec quatre instruments ayant appartenu à Paganini. Quatre Strad, le comte Codio di Salabue de 1727, dont Paganini disait qu'il sonne comme une contrebasse, le Deux-Saints de 1680, donc les débuts de Strad, l'époque des violons amatisés, inspirés d'Amati, l'alto c'est le Mendelssohn de 1731, l'instrument pour lequel Paganini avait commandé Harold en Italie à Berlioz, et le violoncelle c'est le Ladenburg de 1736. Quatre instruments achetés par Anna Clark, veuve d'un millionnaire du cuivre, et qui les a confiés pendant 20 ans au Paganini Quartet, que voici dans un quintet de Schumann avec au piano Arthur Rubinstein.

Henri Temianka et Gustave Rossels, violon, Robert Kurtz, alto, Adolphe Frézin, violoncelle, c'était le Paganini Quartet avec Arthur Rubinstein dans le quintet opus 44 de Schumann. À la dissolution de cet ensemble en 1966, ces quatre Stradivarius ne vont pas se quitter, déposés par Mrs. Clark à la galerie d'art Corcoran de Washington, avec interdiction absolue de les séparer. Les quatre instruments seront prêtés au Cleveland String Quartet avant d'intégrer les riches collections de la Nippon Music Foundation, qui les met alors à la disposition du Quatuor de Tokyo.

Martin Beaver et Kikuei Ikeda, violon. Katsuhide Isomura, alto et membre fondateur. Avec Clive Greensmith, violoncelle, c'était le Tokyo String Quartet sur le quatuor de Strad de Paganini, dans un extrait de l'opus 131 de Beethoven. Cette formation Tokyoïte s'est séparée en 2013, remettant les instruments à son propriétaire, la Nippon Music Foundation, et qui les confie aussitôt au quatuor Hagen, Lucas, Clemens et Veronica Hagen, avec Rainer Schmidt, qui enregistre sur ses strades quelques quatuors de Mozart.

0: Lucas Hagen et Rainer Schmidt violon, Veronica Hagen alto, Clemens Hagen violoncelle, le quatuor Hagen jouait un extrait de la chasse, 17e quatuor de Mozart, dédié à Joseph Haydn, tout cela sur le quatuor de Strad de Paganini.
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0: On entendait donc ici un alto joué par Paganini et pour lequel il avait commandé à Berlioz Harold en Italie. Voilà une denrée encore plus rare que les violons et les violoncelles Stradivarius, ce sont les altos. Seulement une petite dizaine nous sont parvenus, dont celui que nous présente maintenant Antoine Tamestit, rencontré dans l'atelier de Pierre Bartel, rue de Rome, la rue des Luthiers à Paris. Depuis 2008, Antoine Tamestit joue sur le tout premier alto conçu par Stradivari en 1672, c'est le Gustav Mahler. Grâce à la fondation zurichoise Habis Reutinger, qui a acheté cet alto en 1960, l'année du centenaire Gustav Mahler, d'où le surnom de cet instrument. Un alto dont le fond n'est pas en érable, comme c'est l'habitude, mais en peuplier, et qu'Antoine Tamestit joue notamment au sein du trio Zimmermann, avec le violoniste Frank-Peter Zimmermann et le violoncelliste Christian Poltera, qui eux aussi jouent sur Strad. Antoine Tamestit nous parle de sa première rencontre à Zurich avec l'instrument.
2: Ils m'ont laissé seul pendant une heure et demie ou deux heures avec cet instrument, et au début, je pense que j'ai dû passer au moins un quart d'heure, 20 minutes juste à le regarder. Et je l'ai pris dans les mains, mais je l'ai admiré sous toutes ses coutures. C'était un instrument que je connaissais d'un livre qui m'avait été offert au concours William Primrose, où j'avais gagné le premier prix. Et dans les prix, il y avait le livre de Charles Beer de l'exposition de 1988, où il y avait eu le plus grand rassemblement d'instruments. Et il y avait quelques altos. Il y en avait 5 ou 6 dans ce livre, et donc moi je les admirais tous les jours. Quand j'étais à l'université de Yale, c'était mon seul livre, mon seul beau livre, donc c'était un petit peu mon seul objet de décoration. Je tournais les pages tous les jours, mais je revenais toujours au même alto. Donc là on parle de 2000-2001, hein, et je revenais toujours à cet alto de 1672, qui me paraissait tellement unique de par le bois qui est utilisé sur le dos, le peuplier, et le vernis très très particulier. Et donc quand j'ai découvert en 2008, février 2008, dans cet atelier de lutherie de Martin Haupt, cet alto, et que j'ai tourné, que j'ai regardé le dos, je me suis rendu compte que c'était cet alto que j'avais vu tous les jours dans mon livre. Donc ça m'a d'autant plus excité et apeuré. Mais après, bon, voilà, j'ai pris mon courage à deux mains, j'ai pris un archet, je l'ai mis sous le menton, j'ai commencé à jouer. Alors au début, on rentre pas vraiment dans un instrument, on le joue un peu de manière superficielle, puisqu'on n'ose pas vraiment aller dans l'instrument. Et donc pendant une heure, je suis rentré de plus en plus dedans, et j'ai découvert un instrument, déjà à ce moment-là, un peu instable, qui me semblait ne pas avoir été très joué, il n'était pas complètement mis en vibration, et donc moi je le mettais en vibration et ça le déstabilisait. Et j'ai entendu deux ou trois notes absolument magiques qui résonnaient, qui avaient des harmoniques d'une richesse incroyable. Ça m'a fasciné et ça m'a donné très envie, hein, de le connaître. Je l'ai repris, je pense, mi ou fin février. Je l'ai ramené à la maison. Alors le premier soir, je me souviens que j'ai dormi avec. Enfin, je l'ai mis dans ma chambre, juste à côté du lit. Et puis, petit à petit, je l'ai joué. Et il s'est passé quand même 2 mois ou 3 mois de grande instabilité de l'instrument, qui n'avait pas été soumis à autant de jeux, autant de répertoires différents, puisque moi, j'ai vraiment une activité qui fait que je joue du baroque au contemporain et au contemporain très hard. Et donc je soumets l'instrument à des sonorités très très différentes, un rythme de voyage peut-être auquel il n'était pas habitué. À chaque fois qu'on le met dans un avion, il fait sec, le bois bouge. Et puis on était au mois de février, mars, donc il y avait encore un petit peu de froid, de sécheresse, de l'hiver. L'instrument a été très très instable, au point où j'ai eu des problèmes avec de sonorité, il avait des bruits, il avait des réactions très étonnantes. Un jour, le chevalet est tombé, l'âme est tombée, j'ai dû aller chez le luthier pour faire mettre ça en place. Je sortais de concert très très frustré, avec l'impression que j'arrivais pas du tout à moi m'exprimer, mais je sentais bien que lui non plus, je n'arrivais pas à le faire sortir de sa caisse de résonance, et je continuais à entendre ces deux trois notes magiques et entendre des réactions très surprenantes de l'instrument à mon jeu, mais il y avait quelque chose qui marchait pas. Donc j'ai même considéré pendant un moment le rendre, ce qui aurait été une grande erreur. J'ai eu aussi des commentaires de gens, je ne sais pas, est-ce qu'ils étaient honnêtes ou est-ce qu'ils étaient jaloux, mais qui m'ont dit que c'était pas un bon instrument. Et puis après, j'ai quand même eu des conseils de mes professeurs, de mes pairs, comme Jesse Levin, mon professeur aux États-Unis, très important, Yuri Bashmet, grand altiste, Nobuko Imai, Tabea Zimmerman, qui m'ont tous dit, à leur façon, en gros, que oui, effectivement, c'était un instrument instable, qu'il y avait plusieurs problèmes, mais que quand même, on sentait sous-jacent une richesse, une personnalité sonore très, très forte, très, très marquée, et que peut-être ça valait le coup d'être patient, et même il faut être patient, parce que c'est comme ça que ça se passe avec un instrument si ancien, qui n'est pas habitué à mon jeu, qui a probablement été joué par des dizaines et des dizaines d'altistes différents, qui est passé par des hygrométries différentes, le bois est énormément évolué, et donc il fallait être patient, qu'il fallait essayer des réglages différents chez le luthier, donc on a aussi changé le chevalet, qui était devenu petit à petit trop petit. On a beaucoup changé les cordes, et finalement, il y a eu un moment très charnière qui s'est passé ici, chez Pierre Bartel, où je lui ai dit que je bloquais encore, en tout cas que j'avais l'impression de bloquer le son, et il m'a dit qu'il fallait essayer un archet. Et il se trouve qu'un archet est passé par ici, un archet de Nicolas Maire, de 1835. Alors il n'était pas à vendre, cet archet, mais dès le premier moment où je l'ai posé sur l'alto, j'ai eu l'impression qu'on avait trouvé une clé, et que d'un coup on ouvrait une porte, alors que ça allait pas se faire tout de suite, mais que vraiment il y avait une nouvelle porte. Et j'ai pu jouer cet archet lors de mon grand concert au festival de Lucerne avec le philharmonique de Vienne, Riccardo Muti, et même pendant le concert j'ai eu l'impression que l'instrument s'ouvrait. Clairement il s'est passé quelque chose, et le public a été très conquis, et puis même le premier violon de l'orchestre de Vienne m'a dit à la fin « super son ». Et je me suis dit, ah oui, peut-être en fait qu'il se passe quelque chose. Et ça a été vraiment ça. Heureusement, l'archet a été finalement à vendre au bout de quelques mois. Et donc, je l'ai gardé depuis, je l'ai toujours. Et ça m'a permis d'entreprendre un nouveau chemin avec cet alto. Je lui ai fait vivre ma vie aussi, et mon répertoire, et mes voyages. Et je pense que lui aussi, l'instrument, s'est habitué à moi. Et petit à petit, il y a eu cet échange, et j'ai toujours l'impression aujourd'hui, après 15 ans, qu'on est deux sur scène et qu'on s'inspire l'un l'autre, qu'il se passe toujours ça. Mais c'est devenu un mélange, c'est devenu ma voix, ma couleur, et je le connais très bien. J'ai l'impression qu'il a beaucoup moins d'instabilité maintenant. Et puis, ce qui est très agréable, c'est de s'entendre dire de l'extérieur que maintenant les gens pensent que c'est le meilleur alto de Stradivarius, c'est un des meilleurs altos qu'on entende aujourd'hui. Il est très apprécié pour ses couleurs, et ça me rassure, parce que ça me fait penser qu'on s'est trouvé, qu'on a trouvé un terrain d'entente, que c'est comme un mariage, que il faut aller l'un vers l'autre, il faut essayer de se comprendre, il faut essayer de s'écouter. Et c'est ça qui se passe avec, pas forcément que avec un Stradivarius, mais avec un instrument ancien, avec un instrument qui a vécu des choses auparavant.

C'est quelque chose qu'on a entendu dans le trio de Zimmermann. Comme je vous le disais, mes collègues aussi ont des Stradivarius. Et au moment où on a mêlé les trois Stradivarius, alors vous allez rire, mais ça s'est vraiment joué sur un son, sur le premier son. On a commencé un trio de Beethoven qui commence par quatre notes de violon, puis une note jouée par le violoncelle et l'alto. Et on a joué cette note et on a tous les trois arrêté de jouer. Et on s'est dit, c'est incroyable parce qu'il y a eu un équilibre qui s'est trouvé, parce que la résonance, la façon d'être joué, d'être mise en vibration de cet instrument était la même pour les trois. En tout cas, il y a une sonorité, une façon de réagir très sensible au Stradivarius. Tous les gens qui en jouent vous diront qu'il faut une finesse, qu'il faut de la subtilité pour approcher, qu'on peut en sortir un son énorme et qui projette énormément, mais qu'il y a vraiment une grande finesse. Alors, cette grande finesse, à mon avis, elle est dans la conception de Stradivarius. Là, en l'occurrence, pour cet alto. Alors, il n'y a qu'un seul alto qui a un do en peuplier. Par contre, le peuplier était utilisé à l'époque sur plusieurs violoncelles et certains altos par plusieurs luthiers, parce que le peuplier est plus mou comme bois et que donc il fait augmenter les résonances graves. En tout cas, il donne de la vibration lente aux résonances graves. Et donc ça aide à donner peut-être de la chaleur aux instruments. Et il a essayé ça pour cet alto. Moi, je trouve que c'est dommage qu'il n'ait pas fait pour d'autres altos. Et puis, dans la forme de l'instrument, il a essayé quelque chose de très particulier avec cet alto seulement et pas avec les autres. Avec les autres, il est allé plutôt vers une forme de violon allongé, alors que là, clairement, il a essayé de faire un instrument large. Pas très long, pas très grand, mais large. Il a des épaules aussi très très larges et il a des mesures un peu étonnantes, que ce soit pour un violon ou pour un alto ou pour un violoncelle, mais des mesures qui ressembleraient plutôt à l'équilibre des viols qui ont des épaules plus larges. Et peut-être que dans son idée, il y avait, vous imaginez, en 1670, on redéfinit l'alto, peut-être qu'il y avait une idée d'aller vers une sonorité d'alto et de viol d'amour ou de viol de gambe. Et dans le choix du peuplier pour le do, il y a vraiment ça de rechercher une couleur très très particulière. Et aujourd'hui, ça paraît clair, quand je joue, qu'il y a une couleur unique, très très médium en plus, vraiment une tessiture dans le milieu, qui va pas chercher vers le violoncelle, qui va pas chercher vers le violon, qui reste très chaleureuse, mais en même temps brillante dans cette chaleur. Je compare souvent le son de cet instrument à la couleur du vernis, parce qu'il me semble que le vernis est à la fois doré et ambré. On dirait de l'or, c'est tellement lumineux, c'est tellement jaune, que vraiment c'est très très très brillant. Et en même temps, il y a ces couleurs orangées, même marron, dans certaines parties du peuplier, qui ressortent et qui lui donnent un côté très ambré, et très, moi, j'ai l'impression que c'est du miel, c'est très chaleureux comme couleur. Je dirais pareil en fait pour le son, à la fois brillant et chaleureux, et c'est un instrument qui a envie de chanter beaucoup, voilà, qui a cette chaleur de voix humaine, et en même temps, en portant, il a une corde de la, la corde la plus aiguë qui porte et qui est très très brillante. Donc à mon avis, avec le peuplier, il a trouvé cet équilibre. Avec le peuplier et la forme de l'instrument, il a trouvé un équilibre entre chaleur et brillance.

0: Un extrait de Harold en Italie de Berlioz avec les musiciens du Louvre dirigé par Marc Minkowski et l'alto d'Antoine Tamestit, ce Strad qui a été récemment cloné par le luthier Christophe Landon avec la complicité de Pierre Bartel par l'intermédiaire d'une imprimante 3D mais avec du peuplier et de l'épicéa de l'époque de Strad.
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0: Je vous parlais dans le précédent épisode du Kochanski, volé en 1987 à Pierre Amoyal. Voici maintenant une affaire encore plus abracadabrante, qui a fait l'objet de nombreux articles, reportages, documentaires, et même d'un livre « Voyage d'un Stradivarius en Amérique » de Frédéric Chaudière. C'est le vol et le destin hors norme du Gibson, un violon qu'on appelle aussi le Huberman. Voilà un violon qui fait partie de ce qu'on appelle l'âge d'or de Stradivarius, en gros le premier quart du XVIIIe siècle. Il date de 1713, le violon le plus rouge de Stradivarius, surnommé parfois le Rosso, ou même le Troppo Rosso, le trop rouge, selon le luthier Frédéric Chaudière, qui l'a non seulement tenu en main, mais qui en a fait une copie et même un roman historique. Le violon a pris ensuite le nom d'un violoniste britannique, George Gibson, professeur au Royal College of Music jusqu'en 1922. Le Gibson est ensuite passé dans l'atelier de l'incontournable famille Hill, les luthiers et marchands Hill & Sons. Et son premier propriétaire virtuose fut le violoniste Bronisław Huberman, au point où le Gibson allait devenir le Huberman.

Voilà une archive de 1923. Bronisław Huberman jouait la 7e danse hongroise de Brahms. Johannes Brahms, qui avait eu, dit-on, les larmes aux yeux en entendant le jeune Huberman jouer son concerto. Huberman jouait ici sur un Stradivarius que lui avait jadis offert un aristocrate polonais, le comte Władysław Zamoyski, sans héritier et dont la famille possédait ce Strad depuis plus d'un siècle. Un instrument que Huberman s'était fait voler dans une chambre d'hôtel à Vienne 4 ans auparavant, en 1919. Fort heureusement, on avait rapidement retrouvé le précieux Strad. On l'avait restitué à Huberman qui, après quelques sueurs froides, allait immédiatement prendre rendez-vous avec la fameuse et historique compagnie d'assurance britannique Lloyd's of London. Voilà qui est important pour la suite de l'histoire. 1933, les nazis arrivent au pouvoir. Huberman fuit les persécutions antisémites et il développe sa carrière aux États-Unis tout en récoltant des fonds pour créer avec Albert Einstein l'Orchestre Philharmonique de Palestine qui deviendra plus tard l'Orchestre Philharmonique d'Israël. Arrive alors ce soir du 28 février 1936. Huberman donne un grand récital au Carnegie Hall de New York, en jouant sur le Strad en première partie, et en faisant découvrir au public, après l'entracte, son nouveau Guarnerius del Gesù. Et c'est pendant cette seconde partie de concert qu'un jeune violoniste, de niveau moyen, et qui avait ses entrées dans les coulisses du théâtre, s'est glissé subrepticement dans la loge de Huberman pour lui prendre son Strad. Huberman accuse le coup, mais au moins il est remboursé par la Lloyd's pour un montant de 30 000 $, environ 600 000 euros d'aujourd'hui. Quant au voleur violoniste, un certain Julian Altman, ce n'est pas sur la scène de Carnegie Hall qu'il se produit, mais plutôt dans un bar-restaurant du quartier, The Russian Bear, l'ours russe, ou alors de temps en temps comme cachetonneur dans des orchestres symphoniques comme l'Orchestre National de Washington. Julian Altman est un voleur, un menteur, un pickpocket, un escroc, un alcoolique, un joueur invétéré et un compagnon peu respectable du Gibson, qu'il recouvre de cirage noir pour le camoufler et dont il se sert parfois de cendrier, écrasant avec amertume ses cigarettes sur l'instrument. Julian Altman, c'est aussi un pédophile qui abuse de la fille de sa concubine. Pour cela, il est jeté en prison. Et là, il apprend qu'il est atteint d'un cancer incurable. Il a déposé le Strad chez un ami et il dévoile son secret à la dite concubine qui consent à l'épouser 2 jours avant sa mort. Après l'authentification du Strad par Charles Beer, la veuve sera finalement récompensée par la Lloyd's pour avoir, entre guillemets, retrouvé l'instrument. La Lloyd's étant devenue, je vous rappelle, propriétaire du Strad après avoir remboursé Huberman. Mais entre-temps, le prix des instruments a grimpé en flèche et de 30 000 $ en 1936, il est passé à 1,2 million de dollars. Et c'est Norbert Breining, premier violon du quatuor Amadeus, qui en fait l'acquisition en 1988. Il le prête quelques instants au jeune Joshua Bell, qui en fait l'instrument de ses rêves. Et effectivement, en 2001, cette fois pour 4 millions de dollars, Joshua Bell devient l'heureux propriétaire de ce Gibson Huberman. Et pour cela, il a vendu son précédent Strad, le Tom Taylor, qu'on entend notamment dans le film The Red Violin, le violon rouge. Ce Gibson Huberman est estimé à 13 millions d'euros aujourd'hui, mais Dieu merci, il vit désormais la plus belle vie du monde avec Joshua Bell.

0: Deux strades pour le prix d'un dans cet enregistrement de 2016 avec le trio Opus 8 de Brahms. Le pianiste Jeremy Denk accompagnait le Gibson Huberman de Joshua Bell, ainsi que le violoncelle Stradivarius Feuermann joué ici par Steven Isserlis, un instrument prêté par la Nippon Music Foundation et qui est aujourd'hui dans les mains de Camille Thomas qui nous en parlera pour la dernière émission de cette série. À la fin du XVIIe siècle, Antonio Stradivari s'inspire fortement des violons de Niccolo Amati, petit-fils de l'inventeur du violon Andrea Amati. Stradivari aurait pu être un des élèves d'Amati, on dit de ses premiers violons qu'ils sont amatisés. C'est le cas par exemple du Toscano de 1690. Le luthier l'avait conçu pour le grand-duc de Toscane, Côme III de Médicis, au sein d'un ensemble d'instruments appelé le Quintet Mediceo. Un aristocrate de Crémone écrit alors « Tous les virtuoses sont du même avis et considèrent ces instruments comme ayant atteint la perfection. » Le Toscano est un des mieux préservés des Stradivarius. En 1891, la maison Hill à Londres lui consacre un petit livre illustré et Benito Mussolini, violoniste amateur, voulut en faire l'acquisition pour Gioconda de Vito. Seulement la grande virtuose a dû attendre l'année 1953 pour que l'État italien fasse l'acquisition de ce Toscano au prix de 12 000 livres sterling, ce qui ferait environ 500 000 euros d'aujourd'hui.
1: Madame de Vito, je crois que vous possédez un violon tout à fait exceptionnel. Voulez-vous nous en parler ?
2: En effet, le violon que je joue est un Stradivari, est appelé le Toscano. J'ai dit « je joue » parce que ce violon a été acheté par le gouvernement italien pour moi, il y a 4 ans. À la fin de ma carrière,

0: C'est l'orchestre de la radio bavaroise dirigé par Eugen Jochum qui accompagnait en 1956 Gioconda di Vito, jouant sur le Stradivarius Toscano de 1690. L'instrument est propriété de l'Académie Sainte-Cécile de Rome et il viendra ensuite dans les mains de Pina Carmirelli. Et plus récemment, c'est Fabio Biondi, un des grands interprètes de la musique baroque, qui l'a tendu de cordes en boyau pour lui faire jouer par exemple la musique de Corelli. Fabio Biondi, selon qui certains violonistes pourraient hésiter à jouer sur ce Toscano parce qu'il est ancien et délicat, même s'il n'est pas du tout endommagé. Cet instrument date de 1690, alors certains préféreraient ne pas le jouer souvent, mais ce violon, il a une remarquable fraîcheur. Il est dans un si bon état qu'on a vraiment l'impression qu'il a été terminé il y a deux jours.
1: Tra noi violinisti spesso diciamo sì, non lo uso molto spesso perché sai è delicato, oppure è fragile, anche se lo strumento non è rotto, ma è uno strumento del 1690, allora tendo ad alternarlo. Sembra di una freschezza, come se fosse stato costruito due giorni fa. Tra l'altro lo stato di conservazione è tale per cui sembra anche veramente fatto due giorni fa. È sconvolgente, no?

Voilà le genre de musique que pouvait entendre Antonio Stradivari, accompagné par Antonio Fantinuoli au violoncelle, Gian Giacomo Pinardi au théorbe et Paola Ponset au clavecin, en 2019 au Parco della Musica de Rome. Fabio Biondi jouait sur le violon Toscano de 1690, cette sonate en la majeure, écrite 10 ans plus tard par Arcangelo Corelli, le père fondateur de la technique moderne du violon, dont la musique exigeait des instruments plus riches, plus sonores, plus colorés. Antonio Stradivari était là pour ça. Et on se quitte avec un Stradivarius qui a fait le tour du monde. C'est le Goldman de 1716, joué jadis par Nathan Milstein, et qui a été prêté au violoniste américain d'origine bengali, Robert Gupta, ancien membre de l'Orchestre Philharmonique de Los Angeles. Merci à Nelly Portal pour le site, Manon Houssin pour la prise de son, Sébastien Royer pour le mixage et Emmanuel Benito pour la réalisation. 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
2: Un grand bonjour, très heureuse de vous accompagner ce matin jusqu'à 11h45 pour un été classique endiablé. Le mois d'août entame sa dernière quinzaine et ici et là, les bals et les fêtes de village résonnent et réunissent encore les gens pour quelques tours de piste. On entre dans la danse avec Emmanuel Chabrier. Bienvenue.

L'entraînante danse villageoise tirée de la suite pastorale d'Emmanuel Chabrier, jouée par les siècles sous la direction de François-Xavier Roth. Emmanuel Chabrier, né dans les reliefs sauvergnat à Ambert, du côté du Livradois. Le poète Philippe Jacotet est né en Suisse, à Moudon, et les montagnes sont souvent présentes dans ses poèmes. Nous en lisons un chaque jour pour le plaisir, au début de notre été classique, puisé dans son recueil Air, paru chez Gallimard en 1967. Feuilles ou étincelles de la mer, ou temps qui brille éparpillé. 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

La grande polonaise brillante, opus 22 de Frédéric Chopin sous les doigts du pianiste anglais Benjamin Grosvenor. Chopin, qui peut se réjouir de là où il est, de la naissance d'un nouveau concours international qui porte son nom, concours international de piano Chopin-Pleyel à Nohant, dont France Musique est partenaire. Créé conjointement par le Centre des Monuments Nationaux, le Nohant Festival Chopin et les pianos Pleyel, il se déroule du 15 au 23 août 2026 à Nohant, au domaine de George Sand, où le Polonais avait trouvé le cadre idéal pour déployer son inspiration, et nous souhaitons qu'il en soit de même pour les premiers candidats de ce concours. À propos de George Sand, je vous invite à tendre l'oreille, si ce n'est pas déjà fait, pour écouter la passionnante saga que Charlotte Landru-Chandès lui a concoctée, George Sand, l'âme musicienne. Elle est disponible sur le site de France Musique et sur l'appli Radio France, comme notre programmation d'ailleurs. Il est 10h45. Voici venir Carl Philipp Emmanuel Bach.

La musique de Carl Philipp Emanuel Bach et ce quatuor en ré majeur, le troisième mouvement, quatuor pour flûte, traversière, alto, basse de viol et clavecin interprété par l'ensemble Nevermind avec à la flûte traversière Anna Besson, la musicienne que l'on retrouvera ce soir en concert dans le cadre des musicales de Normandie à Biorel en l'église Notre-Dame-des-Anges. C'est à 20h30, elle y jouera un programme 100% Mozart en compagnie de l'ensemble belge A Nocte Temporis, dirigé par son partenaire à la scène comme à la ville, Reinhard von Meckelen. Mozart est un compositeur qu'ils ont l'habitude de fréquenter puisque Reinhard von Meckelen, qui mène également une belle carrière de ténor, lui a consacré un disque entier l'an dernier. Mozart Concert Aria avec justement ses camarades de l'ensemble A Nocte Temporis. On les retrouve à l'instant dans l'air Si mostra la sorte.

0: Le sort se montre favorable à l'amant qui fait preuve constamment de courage en amour, mais toujours hostile et prêt à l'offense, il détruit les entreprises d'un cœur timide. Voici en substance les enseignements de cet air de Mozart chanté par le ténor Heino von Mechelen, accompagné par son ensemble A Nocte Temporis.
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Il y a 10h57, notre été classique picore à tous les répertoires. On écoutait à l'instant Ora Staccato, l'œuvre la plus célèbre du compositeur et violoniste roumain Grigoras Dinicu, arrangée à toutes les sauces, ici plutôt originale et savoureuse, l'alliage du vibraphone de Vivi Vassilena et de la guitare de Lucas Camparadinis. Deux guitares

Pas besoin de café à 11h04, ça nous suffira. Les deux guitares, ce traditionnel Latzigan, joué de manière endiablée par Roby, la Katos au violon et son ensemble. Le violon change de main à présent pour atterrir dans celle de l'excellente violoniste allemande Isabelle Faust. Avec la Philharmonie de Chambre de Paris, elle joue la musique de leur compatriote Antonine Dvorak. Voici le final de son concerto pour violon, inspiré par le rythme des danses tchèques. 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

0: C'était Isabelle Faust dans le final triomphant du concerto pour violon en la mineure, opus 53 d'Antonín Dvořák, une œuvre qu'il a écrite entre le mois de juillet et de septembre 1879. Colin Davis dirigeait l'orchestre symphonique de Londres et non pas la philharmonie de chambre de Prague, comme je l'avais annoncé juste avant. Vous pouvez, quoi qu'il en soit, retrouver toutes les références de notre programmation du jour sur la page Été classique sur le site de France Musique.
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0: C'est l'été, vous le savez, et on parle beaucoup des cigales et de leurs chants que l'on entend cet été à des endroits où ils n'avaient encore jamais résonné, dans le Tarn, dans le Béarn, à Reims ou même en Île-de-France. À 11h16, si on écoutait plutôt la jolie chanson du grillon.

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Alors mon petit grillon, ça va mieux maintenant? Ah, tu n'as plus faim du tout? Très bien. Est-ce que tu veux autre chose maintenant? Tu veux danser avec moi? Bah, pourquoi pas. S'il vous plaît, maestro, musique, hein? Hop là. Allez, à toi. Eh ben, c'est pas mal du tout. Allez. Très bien.

La chanson du Grillon, jolie mélodie, chantée par Marcel Amon et adaptée par le grand parolier français Jean-André Jacques, d'après la chanson américaine The Cricket Song. Elle est devenue un tube dans les années 60, peut-être qu'elle vous rappellera des souvenirs. Un autre tube des années 30, mais 1730, et issu du monde animalier lui aussi, c'est La Poule de Jean-Philippe Rameau.

Tarot, Jour à mot, c'est le titre de ce disque paru en 2001 chez Harmonia Mundi qui n'a pas pris une seule ride. On écoutait à l'instant le pianiste français Alexandre Tarot jouer La Poule, tirée de la suite pour clavecin en sol de Jean-Philippe Rameau. On l'associe au canard depuis Pierre et le Loup. Voici venir le hautbois en soliste dans ce concerto baroque d'Alessandro Marcello. On écoute le hautboïste Emmanuel Laporte avec l'ensemble Li Inconiti sous la direction d'Amandine Beyer.

À 11h36, nous étions à l'écoute du concerto pour hautbois en ré mineur d'Alessandro Marcello. C'est Emmanuel Laporte qui tenait la partie hautbois avec Lee Inconiti d'Amandine Beyer. L'ensemble et sa chef seront à Thionville le 28 août prochain dans le cadre du Festival Baroque pour un programme Vivaldi à Piacere. L'Italie, on va y rester encore jusqu'à la fin de notre émission par l'intermédiaire du compositeur français Benjamin Godard et de ses délicieuses scènes italiennes pour piano. Benjamin Godard était né le 18 août 1849 à Paris et il est mort 45 ans plus tard à Nice de la tuberculose. Il a été l'élève d'Henri Vieuxtemps, il tenait le violon mais il est aussi compositeur et il a touché un peu à tout dans sa carrière, opéra, symphonie, quatuor. Pourtant on connaît encore très mal son œuvre. Heureusement, on peut compter sur le travail du Palazzetto Bruzzani, centre musical de musique romantique française, pour exhumer les partitions du grand siècle français. Et c'est eux qui sont à l'origine de ce projet de disque qui nous fait entendre sa musique pour piano, Benjamin Godard Piano Works, avec le pianiste Alessandro Del Javan. On écoute sa sérénade florentine et sa sicilienne.

0: Elles ont beaucoup de charme, je trouve. Ces mélodies jouées par le pianiste italien Alessandro Del Javan, c'était la Sicilienne et juste avant la sérénade florentine extrait des scènes italiennes, opus 126 de Benjamin Godard. Un grand merci à un autre Benjamin, Benjamin Orgeret, qui était avec moi à la technique ce matin, Nelly Portal, attachée de production de l'émission à suivre Comédie Musicale avec le podcast La Story de Chantons sous la pluie, proposé par Laurent Vallière. Et quant à moi, je suis ravie de vous retrouver tout à l'heure à 14h pour le concert de l'après-midi, au concert un récital splendide de la pianiste italienne Beatrice Rana Mendelssohn Brahms et même Ravel.
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2: Please sneeze and sneeze.
3: La story de Chantons sous la pluie. Deuxième épisode. Mais qu'est-ce que je peux bien raconter avec un titre pareil ? Si le film Chantons sous la pluie a traversé l'histoire du cinéma, le modeste Gene Kelly a une explication toute simple.
4: Dans Chantons sous la pluie, tout est vrai. La grande valeur de cette comédie, c'est qu'elle est inspirée de la vérité. Et ça rend toujours les comédies beaucoup plus drôles. Toutes ces histoires qui parlent des difficultés et problèmes rencontrés lors du passage des films muets au cinéma parlant sont des histoires vraies.
3: Pourtant, il en faut de l'imagination aux scénaristes Betty Comden et Adolf Green pour créer le scénario de Chantons sous la pluie.
5: Comment tripatouiller le sujet ?
3: Le titre leur est imposé par le producteur.
6: Chantons sous la pluie.
3: Et les chansons aussi.
7: En quel ton, je vous prie ?
6: Sol dièse.
7: En sol dièse.
3: Parce que Chantons sous la pluie, c'est l'un des tout premiers jukebox musicaux de l'histoire. Une comédie musicale jukebox où on réutilise des chansons populaires écrites précédemment. Tout comme Mamma Mia, qui était entièrement basée sur les chansons du groupe ABBA. Les chansons de Chantons sous la pluie imposées par le producteur sont les siennes, qu'il avait écrites avec un jeune compositeur dilettante, un certain Nacio Airbrown, tailleur de son état. Tous deux touchent le jackpot en étant à Hollywood.

alors que le cinéma se met à parler et que les studios cherchent des auteurs de chansons. Au bon endroit, au bon moment. Le compositeur est né au Nouveau-Mexique, à la fin du 19e siècle. Mais il grandit à Los Angeles. Son père était shérif, lui débute en tant qu'accompagnateur d'artistes, se lance dans la confection de costumes pour des stars de cinéma, tout en continuant à composer de son côté. Les orchestres des hôtels à Los Angeles jouent sa musique en échange de costumes. Et c'est ainsi qu'il est découvert par le patron de la production du studio de la métro Goldwyn-Mayer, Irving Thalberg, qui lui propose de signer la musique du premier film parlant du studio en l'associant au parolier Arthur Freed. Un coup de maître. 6 chansons, dont 3 tubes. Ça sera le premier film d'Hollywood avec des chansons composées exprès pour un film.

0: C'est un tel succès que Nacio Airbrown quitte son travail de tailleur et entre à plein temps au studio de la MGM. Durant la décennie suivante, avec le parolier Arthur Freed, ils vont composer quelques-unes des chansons les plus populaires du cinéma musical. Le bijou, ça sera le film Broadway Melody en 1936 avec Eleanor Powell, une histoire dans les coulisses du showbiz et des médias. Pour ce film, ils vont composer de nouveaux tubes, dont le final qui sera repris dans Chantons sous la pluie, Broadway Rhythm.
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0: Et une de leurs plus belles ballades, You Are.

0: Des tubes, oui, mais vraiment typés des années 1920. Lorsque les scénaristes Betty Comden et Adolph Green se voient confier la tâche d'écrire un film musical entièrement basé sur ces chansons, ils sont vraiment perplexes. Betty Comden.
1: Nous n'avions pas la moindre idée de ce que cela devait être, sauf, comme nous disons souvent, que nous savions qu'il devait y avoir une scène où quelqu'un chanterait quand il pleuvrait. C'est tout ce que nous savions. Ça serait quelque part dans le film. On a commencé à travailler et c'était très difficile.
2: Ça a pris beaucoup de temps. Et très souvent, on avait juste envie d'aller à l'accueil et de leur dire « C'est fini, on voulait rendre tout l'argent gagné et juste se barrer d'ici. »
1: On pensait qu'on n'arriverait jamais à résoudre ce problème.
0: Betty Comden, Adolph Green, ce sont deux noms essentiels de l'histoire de la comédie musicale. Des artistes complets, acteurs, chanteurs, scénaristes, ils ont écrit et joué dans la première comédie musicale de leur ami Leonard Bernstein, On the Town, un jour à New York.

C'était à eux que leur ami Leonard Bernstein avait confié le soin de transformer un ballet novateur à succès, chorégraphié par Jerome Robbins, en comédie musicale pour Broadway, On the Town. Adolph Green incarnera sur scène l'un des marins, elle, Betty Comden, une anthropologiste intelligente et dragueuse. Ses créateurs avaient tous entre 25 et 30 ans. C'était leur première expérience d'auteur à Broadway. 8 ans plus tard, le film Chantons sous la pluie sera à l'image de Betty Comden et Adolph Green, avec beaucoup d'humour juif new-yorkais, beaucoup d'ironie, des références innombrables. Ils sont deux brillants esprits qui voient et travaillent sur les folies et la vulgarité du monde et le retranscrivent dans leurs textes avec style, goût, sarcasme, bonne manière et une bonne dose d'humour. Ils habitent New York. Ils ont signé un contrat de 3 ans avec le studio de la Metro-Goldwyn-Mayer, c'est-à-dire qu'ils doivent honorer 2 périodes d'emploi de 20 semaines consécutives à Hollywood. En mai 1950, Arthur Freed leur commande ce film entièrement basé sur ses propres

0: chanson. Effrayé, il passe des heures avec le bras droit du producteur, le musicien Roger Edens, qui leur joue toutes ses chansons au piano. Et ils sont malgré eux excités. Je cite « Beaucoup de ces chansons ont une vitalité et font partie de la mémoire collective ». Quoi raconter avec toutes ces chansons ? Adolph Green et B.T. Compton se rappellent.
1: Toutes les chansons d'Arthur Freed ont été écrites à l'époque où les premières comédies musicales ont été réalisées, en 1929, 1930, 1931. On a décidé qu'une histoire qui se déroulerait à cette période serait la meilleure façon d'y intégrer ces chansons.
2: On a choisi cette période de transition.
1: Hollywood à cette époque.
2: La transition entre le muet et le parlant. On a vraiment décidé ça dans un désespoir total.
1: Et donc là, on a commencé à pouvoir penser à l'intrigue et à inventer les personnages.
0: Mais surtout ce qui les inspire, ce sont les véritables histoires. Par exemple, la chute d'une vedette du cinéma muet en 1928, John Gilbert. Sa carrière s'arrête net, avec un seul film parlant dans lequel, encouragé par son réalisateur, il avait improvisé sa propre scène d'amour en répétant plusieurs fois, avec de plus en plus d'intensité, comme si c'était un film muet. « Je t'aime, je t'aime, je t'aime. »
3: « I love you, I've told you that 100 times this week. I love you. »«
4: Then I told you not to tell me that again. I don't wish to hear it. »«
3: But what is a man to do, darling, when he loves so helplessly as I... »
0: Les scénaristes reprendront la scène dans « Chantons sous la pluie ».
5: Oh, pendant que j'y pense, Raoul, au cours de la scène qui va suivre, je dois dire « Impérieuse princesse de la nuit ». Je suis contre ce texte-là. Est-ce que tu veux bien que je dise mon texte habituel ?« Ah, je n'aime que vous, je n'aime que vous, je n'aime que vous.
6: Hein » Bien sûr, ce que tu veux, ce qui te convient le mieux.
7: Silence !
8: Silence !
7: On tourne !
0: Tout ce qui est raconté sur le cinéma est vrai dans Chantons sous la pluie. La voix affreuse qu'on découvre d'une star de cinéma muet, les professeurs de diction qui affluent de New York, les fans qui s'évanouissent devant les stars lors d'avant-premières, ou les mensonges des départements de publicité. Et c'est ce qui fait la force du film pour Gene Kelly.
9: Les scénaristes, Compton et Green, et moi-même, Stanley Donen et tous ceux qui étaient en relation avec nous, avons fait le tour du studio pour parler aux très vieux de la vieille. Et ils nous ont raconté toutes ces histoires qui s'étaient passées. Tout le monde dans ce film a vécu cette époque où le cinéma décollait vraiment. Beaucoup appellent Chantons sous la pluie le premier film pastiche. Je ne sais pas si c'est vrai, mais la journaliste sur les marches du cinéma au début du film est une imitation de la véritable chroniqueuse mondaine Luella Parsons. Dieu la bénisse, elle a parlé de ça et elle a fait ça dans la vraie vie. Le producteur était une imitation de notre cher Arthur Freed. Vous savez, quand il dit « Je n'arrive pas à visualiser ce que vous dites » ou « Allez-y les gars ». Il a aussi pour de vrai fait irruption dans un studio et trébuché sur un film.
0: Les scénaristes imaginent aussi un personnage principal à la Douglas Fairbanks qui sera joué par Gene Kelly. Ils visionnent de vieux films des années 30, Platinum Blonde, Bombshell de Victor Fleming, qui critique déjà en 1933 le système de vedettariat d'Hollywood. Et puis une fois l'étincelle trouvée, le scénario va jaillir en 2 mois. Tout est déjà là. Le regard malicieux sur la poudre aux yeux que vend Hollywood, l'interview où le héros, au début du film, raconte ses débuts héroïques alors qu'à l'écran, on voit la réalité moins brillante.
10: Le récit de vos succès est un exemple pour les jeunes qui rêvent de vous à travers le monde.
0: Ils écrivent « Ce sera un numéro avec un contraste ironique entre ce qu'il raconte de ses débuts merveilleux et la réalité. » Et ils ajoutent « Don fera des acrobaties folles et des claquettes. » Ça sera exactement le cas avec la chanson « Fit as a Fiddle ».

0: Tout est là dans cette première version du scénario. L'invention du cinéma parlant, l'actrice de cinéma muet qui ne sait pas parler dans un micro sur le plateau, le micro mal placé qui enregistre le bruit des accessoires, les perles, les colliers, et puis cette phrase de la vedette de cinéma muet dépité qui dit à ses amis
1: « De toute façon, les amis, je suis fini. Ce film est une pièce de musée. J'ai ma place au musée. »
0: Ce qui est rare dans Chantons sous la pluie, c'est que les deux scénaristes ont écrit un scénario entièrement

0: En nouveau, généralement, on adapte un roman ou alors on adapte une comédie musicale de Broadway. Ils écriront même les paroles d'une nouvelle chanson lors de la scène avec le professeur de diction. C'est ce numéro qui donnera le ton au film et par lequel le tournage débutera, comme nous le verrons dans le prochain épisode.
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6: Merci d'écouter France Musique, il est midi, nous sommes ensemble jusqu'à 13h.
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6: Bienvenue dans l'agenda de l'été, l'émission qui vous fait voyager dans la France des festivals. Aujourd'hui, nous serons dans le Gard avec Luis de Brissenio, dans Lyon avec Godowski, dans les Landes avec Mozart et au festival de Sablé-sur-Sarthe où nous attend la soprano Mariana Flores qui nous parlera des chansons argentines. À 12h30, résolvez notre énigme pour gagner des places pour le festival de Rocamadour. À 12h40, mon coup de cœur pour le film Io de Jerzy Skolimowski et en fin d'émission, nous irons à Pesaro pour écouter du Rossini. Nous sommes en direct sur France Musique. Merci de passer cette heure avec nous.
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6: Et aujourd'hui, on commence avec Les Baxter.

ouvert notre agenda de l'été sur une note légèrement tropicale avec ce Que Mambo de Les Baxter avec son 101 Strings Orchestra. Ouvrons nos agendas. Nous sommes le 18 août 2026. Il y a 114 ans, le 18 août 1912, était représenté pour la première fois l'opéra Der Ferne Klang, le son lointain, de Franz Schreker. Il est très probable que ni l'opéra ni le compositeur ne vous disent quoi que ce soit. Et pourtant, entre les deux guerres, Franz Schreker jouissait en Allemagne d'une réputation au moins aussi grande que Richard Strauss. Comme tant d'autres, Franz Schreker fait partie de cette cohorte de compositeurs et compositrices oubliés, morts trop tôt et au destin broyé par l'Allemagne nazie. Pourtant donc, en 1912, avec Der Ferne Klang, donné en création à l'Opéra de Francfort, il rencontre un succès immédiat à l'âge de 34 ans. L'œuvre lui avait demandé bien des efforts. Schreker entreprend d'abord le livret, achevé en 1903, mais il lui faudra une dizaine d'années avant de terminer sa partition. La musique de Schreker se distingue par son raffinement orchestral, à la croisée entre Mahler, Strauss et Debussy. Dans cet opéra, il est question d'un compositeur ambitieux à la recherche d'un idéal sonore, le son lointain. Abandonnant son amour de jeunesse issu d'un milieu modeste, il parvient à monter un opéra qui sera un échec, avant de comprendre, trop tard, qu'il ne pouvait entendre ce son lointain qu'en présence de celle qu'il a aimée et méprisée. Avec cet ouvrage, Schreker est considéré comme un espoir de la scène lyrique allemande. Par la suite, il est nommé directeur au conservatoire de Berlin jusqu'à l'arrivée des nazis au pouvoir. Déchu de ses fonctions en raison de ses origines juives, il meurt prématurément en 1934 dans l'indifférence générale. Aujourd'hui, sa musique refait très doucement surface, notamment grâce à un double album sorti en 2023 chez Deutsche Grammophon que lui a consacré Christoph Eschenbach à la tête du Konzerthausorchester Berlin, un album dont on écoute un extrait.

0: La belle musique de Franz Schreker, c'était un extrait du Nachtstück, la pièce nocturne, au troisième acte de l'opéra Die Fernklang, le son lointain, par le Konzerthaus Orchester Berlin, dirigé par Christoph Eschenbach. Et aujourd'hui, notre invitée est la soprano Mariana Flores pour le Festival de Sablé-sur-Sarthe. Bonjour.
1: Bonjour, comment ça va?
0: Très bien, et écoutez, j'espère que vous aussi, Mariana Flores. Vous êtes installée en France, mais vous êtes née en Argentine, on entend ça dans votre voix. On vous connaît principalement dans la musique baroque, vous avez enregistré Monteverdi, Cavalli, Frescobaldi et j'en passe. Mais vendredi, vous donnerez un concert bien différent, intitulé Alfonsina, autour des chansons argentines. Alors, quel rapport entretenez-vous avec ce répertoire, j'imagine, intime, certainement?
1: Très intime, et c'est un répertoire qui me suit depuis mon enfance. C'était la musique que j'écoutais à la maison, la musique folklorique et le tango, évidemment. Mais le folklore m'a suivi beaucoup plus proche que le tango, et c'était parti de nos dimanches, après un asado, on prenait les guitares, les amis, la famille, et c'est très habituel même aujourd'hui, que cette tradition, elle est encore vivante en Argentine, surtout dans l'intérieur de l'Argentine, où je viens, Mendoza, que c'est la province, une des provinces de Cuyo, à côté de la montagne, et la thématique toujours de toutes ces tonadas, qui en fait, ça vient del tono humano, de la musique espagnole des siècles d'or, non? Comme nous, on n'a pas eu un romantisme très fort dans notre pays. À niveau musical, je pense que le baroque, il est continu. La musique baroque, il est continu, ses racines dans notre musique folklorique. Alors, moi, j'étais toujours très attachée à cette musique, dans mon intimité, comme Quito Gato aussi. Et c'était une idée qui est venue un peu comme ça. On ne l'entendait pas. Et Leonardo, il commençait à nous demander, après chaque concert de Capella Mediterranea, comme un bis de faire Alfonsina del Mar, cette chanson très reconnue de Ariel Ramirez et Félix Luna, qui était très chantée par Mercedes Sosa, notre grande cantatrice et musique folklorique déjà décédée, évidemment, depuis des années, qui a fait une grande carrière, surtout en Allemagne. Alors, c'était une habitude déjà de faire cette chanson, alors c'était presque une évidence qu'on devait dédier un disque à ce répertoire-là. Alors avec Quito Gato, accompagné aussi avec Romain Lécuyère à la contrebasse, on s'est offert un disque presque pour nous. C'est presque très égoïste ce qu'on a fait. On ne pensait pas à faire un disque pour avoir un succès ou faire plaisir aux gens. C'était pour nous faire plaisir à nous. Et finalement, les gens, ils sont fous de ces disques. Même aujourd'hui, je reçois des messages sur mon page artiste sur Facebook. Merci, je vous découvre dans la musique ancienne, mais je découvre que vous avez fait aussi ce disque-là. Et je n'arrête pas de l'écouter. Il m'accompagne pendant mon trajet de la banlieue jusqu'au Paris. Alors, et j'ai reçu des messages comme ça et ça me touche beaucoup. Dernièrement, l'année passée, on avait fait ce programme en Allemagne pour la première fois au festival de Bach à Stuttgart. Et que c'était un peu un défi de faire cette musique traditionnelle folklorique argentine, de le faire dans un festival lié totalement à Bach. Mais comme la thématique c'était aussi avec l'Amérique latine, on a proposé ce programme. Et je ne veux jamais oublier un monsieur très allemand qui vient et me dit « Écoutez, cette musique vraiment mérite d'être entendue, révisée, écoutée, pas seulement par la poésie qu'elle est extraordinaire, la beauté de ses mélodies, la simplicité, mais à la fois la profondeur de ses émotions, ça devrait être écouté et connu comme n'importe quel cycle de Lieder de Schumann, Schubert, même Brahms. Alors j'étais très touchée parce que on n'imagine pas la force de cette musique. Parce que, évidemment, nous, qu'on est argentins et ça fait partie de notre culture, de notre jour, de notre enfance, de notre histoire, de notre ADN génétique, que ça touche vraiment des personnes qui sont rien à voir avec cette musique, qui sont jamais écouté musique pareille, c'est fort. C'est une sensation très forte comme interprète de ressentir que cette musique, elle mérite être faite, écoutée et profitée.

0: un extrait de la chanson Regreso a la Tonada de Tito Francia, avec Quito Gatto à la guitare, Romain Lécuyer à la contrebasse, et vous, Mariana Flores, dont on entendait la voix. Alors, de quoi nous parlent ces chansons? De quoi nous parle cette chanson Regreso a la Tonada?
1: Le retour à la tonada. D'ailleurs, il faut savoir que la tonada, c'est une des chansons folkloriques qu'on ne danse pas. Parce que dans la majorité des chansons folkloriques, dans des différents styles, et la plupart des chansons, on danse. Mais la tonada, non. La tonada, la thématique de la tonada, elle est toujours très rapprochée de l'époque des vendanges, de le vent, la montagne, les soleils, et le vin, évidemment, tous ces moments-là. Elle est très liée à ça, elle est très liée aussi à la situation d'amitié, de famille. Ce sont des chansons où va apparaître beaucoup la nature.
0: Alors, on parlait, Mariana Flores, tout à l'heure, d'une figure importante pour l'Argentine, c'est Mercedes Sosa. Il y a une autre personne qui vous a influencé, c'est la mezzo-soprano Bernarda Fink, qui a d'ailleurs elle-même aussi réalisé un album de chansons argentines, paru en 2012, qu'à titre personnel, j'aime énormément. C'est quelqu'un que vous avez étudié. Qu'est-ce qu'elle vous a transmis par rapport à ce répertoire?
1: Et vraiment, pour ce répertoire... Et je me suis inspirée des personnes, pardon. Mais non, de Bernarda Fink, évidemment, mais pas pour ses répertoires. Mm-hmm. Parce que avec elle, j'avais travaillé de répertoires mozartiens, de répertoires aussi baroques, de Handel, tout ça. Mais en tout cas, Bernarda Fink, c'est toujours, même si aujourd'hui elle ne chante pas trop, évidemment pour son âge, une grande artiste avec une grande sincérité, et s'il y a quelque chose que je peux prendre d'elle, c'est la sincérité absolue de son chant. Pas seulement une technique impeccable, une voix époustouflante, mais la sincérité dans son chant. Et si je peux m'inspirer de Mercedes Sosa, même si je veux pas m'inspirer, elle est dans ma mémoire. Elle est toujours là, elle est présente. Ma maman écoutait beaucoup Mercedes Sosa, alors ça rentre, non? Ça rentre dans la tête, même si on veut pas. Et en général, je sais pas d'imiter, ça veut dire que j'essaie d'être moi-même toujours dans chaque répertoire que je fais. Et surtout parce que c'est un répertoire que c'est pas que j'abordais pour la première fois. C'est la première fois que je le montrais. Mais c'est un répertoire qui m'appartient depuis mon enfance. Alors, mais Mercedes Sosa, c'est, je pense que pour tous les Argentins, c'est l'orgueil, la fierté totale d'avoir eu une artiste tellement énorme, d'une grande gentillesse et d'une générosité sans limite et d'une voix extraordinaire. Il n'y aura jamais une voix comme celle-là de Mercedes Sosa, ça c'est sûr.
0: Mariana Flores, on vous retrouve en concert le 21 août.

0: août à 11h à la scène Joël Leteux à Sablé-sur-Sarthe. Vous serez en compagnie du guitariste, pianiste, arrangeur Kito Gatto et du contrebassiste Romain Lécuyer. Merci d'avoir été avec nous dans l'agenda de l'été.
1: Merci beaucoup et je souhaite à tout le monde de venir, de passer ces moments avec nous, que ça va être un moment assez inoubliable.
0: Très bien.
1: La musique le mérite.
0: Le message est passé. Merci beaucoup. Au revoir.
1: Au revoir.

une chanson argentine intitulée Zamba para no morir par Mariana Flores, accompagnée par le guitariste Quito Gatto, qui seront donc en concert ce vendredi 21 août à 11h dans le cadre du festival de Sablé-sur-Sarthe. Direction maintenant le Gard, à quelques encablures du fameux pont, où se tient un festival au nom qui donne envie, Nos Jours Heureux. La directrice artistique est la soprano Julie Fuchs, et elle propose un programme qui fera la part belle à la musique classique et au tango. Vous voyez qu'on n'est toujours pas très très loin de l'Argentine. Au menu de ce festival, des concerts bien sûr, et aussi un stage de chant choral amateur, des initiations au tango, des promenades musicales, un concert immersif, un karaoké lyrique, bref, une programmation qui en met plein les yeux et les oreilles. Jeudi soir à 20h30 à Saint-Bonnet-du-Gard, le poème harmonique dirigé par Vincent Dumestre vous invite à danser au son des rythmes espagnols du XVIIe siècle dans un programme qui fait écho à un précédent album, Luis de Briceño, El Fénix de Paris, sorti en 2011 et qui faisait entendre les danses espagnoles et chansons alors très en vogue à Paris. Pour ce concert, le poème harmonique invite une partenaire régulière, la mezzo-soprano Isabelle Druet. On les écoute dans cet air de Luis de Briceño.

Andalus Saravanda, vas-y Sarabande, car l'amour te l'ordonne. Un air de Luis de Briceño par le poème harmonique dirigé par Vincent Dumestre. Et nous écoutions la voix de la mezzo-soprano Isabelle Druet, qui seront donc en concert ce jeudi à 20h30 à Saint-Bonnet-du-Gard dans le cadre du festival Nos Jours Heureux. Et pour les plus intrépides d'entre vous, ce concert sera suivi par une milonga avec DJ jusqu'à 1h du matin. Avis aux amateurs. Si vous êtes dans Lyon ou de passage, vous connaissez sans doute le festival des Estivales de Puisaye, un festival itinérant qui existe depuis 2003 et regroupe des musiciens amateurs et professionnels avec une prédilection pour la musique vocale. Mais c'est pourtant un concert 100% symphonique que je vous propose demain à 20h30 à l'église de Saint-Sauveur en Puisaye. Au programme la Passacaglie fugue en do mineur de Jean-Sébastien Bach, la 8e symphonie de Beethoven et le 23e concerto de Mozart par l'orchestre symphonique du festival et le pianiste Aurélien Pontier, que l'on écoute tout de suite dans une page signée Godowski.

0: Alt Wien, une pièce pour piano extraite du Tria con Tamerlan de Léopold Godowsky par Aurélien Pontier qui sera en concert demain à 20h30 à l'église de Saint-Sauveur en Puisaye dans l'Yonne. On se retrouve dans un instant pour l'énigme et des places à gagner.
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0: 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Pour gagner des places, envoyez-nous la bonne réponse à notre question du jour qui est en lien avec la région de Rocamadour. La voici. Pourquoi la fameuse Vierge de Rocamadour est-elle une Vierge noire? Trois propositions. La première, il s'agit d'une Vierge noire à l'origine, comme de nombreuses Vierges de la région. Deuxième possibilité, la couleur noire est récente pour répondre à la ferveur des pèlerins du chemin de Saint-Jacques. Troisième proposition, la couleur noire est due au vieillissement du bois, mais la sculpture à l'origine était polychrome. C'est un peu technique, hein, mais je suis sûr que vous aurez la réponse. Vous nous l'envoyez sur notre adresse mail agendadelete@radiofrance.com, sans accent ni apostrophe, ou bien en cliquant sur le bouton « Contacter l'émission » sur notre page internet. N'oubliez pas de nous envoyer vos coordonnées postales. Réponse et annonce des gagnants dans une demi-heure. Bonne chance.

Le contre-ténor, pardon, Carlo Vistoli, dans cette Air mi chinga la fama, que la renommée me couronne, extrait de Il Cambise, un opéra, d'Alessandro Scarlatti. Il était accompagné par les Talenti Vulcanici, dirigés par Stefano De Micheli. Je vous emmène à présent à Annecy, au festival Impérial Annecy, pour un concert, pour le moins dépaysant. Le musicien turc Roshan Filicek se passionne pour les musiques d'Asie mineure et de Méditerranée, flamenco, musique turque, irakienne ou caucasienne. Filicek, qui est par ailleurs diplômé d'ethnomusicologie à l'université de la Sorbonne, tisse des liens entre ces cultures en compagnie d'un collectif de musiciens venant de divers horizons, musique baroque, musique électronique et musique extra-européenne. Ensemble, ils ont enregistré il y a 2 ans un album intitulé « Exil de la Mésopotamie à l'Andalousie ». Roshan Filicek chante et joue du saz, un luth à manches longues, très populaire dans le bassin méditerranéen et dans le Caucase. Le concert est gratuit et sans réservation et il aura lieu demain à 18h sur la terrasse de l'Impérial Palace à Annecy.

Kubarigar Esmere par Rujan Filicek et son ensemble qui seront donc demain en concert à 18h à Annecy. J'espère que vous passez une bonne journée à l'écoute de France Musique. Vous êtes peut-être en train de nous écouter tranquillement chez vous ou en voiture, qui sait. Alors j'ai pour vous la petite sucrerie qu'il vous faut. Elle est signée Nino Rota.

Vous aurez sans doute reconnu le thème principal du film Amarcord de Fellini, musique de Nino Rota. Aujourd'hui, j'aimerais vous parler d'un objet cinématographique insolite, le film Io de Jerzy Skolimowski, sorti en salle en 2022. Io, c'est l'équivalent du Ian de l'âne pour les Polonais, et c'est aussi le nom de l'âne dont on va suivre les tribulations. Au début du film, on apprend que le cirque dans lequel Io se produit avec sa dresseuse est en faillite. C'est le début d'un voyage à travers la campagne, les forêts, les fermes, les villes et les villages. Mais ça n'est pas vraiment une balade à dos d'âne à la Stevenson, romantique et pittoresque. Ici, la réalité est plus crue et le spectateur est pris à partie. L'œil d'Io, souvent filmé de très près, observe le monde moderne qui l'entoure et nous invite à faire de même. Le film est à la fois une ode à la nature, à sa faune et à sa flore, en même temps qu'il est un portrait à charge contre le genre humain, au mieux bête, au pire méchant. L'animal, bien sûr, ne parle pas, mais les images, elles, sont éloquentes, et même si vous ne vous sentez pas spécialement proche des animaux, il est impossible de ne pas éprouver de la compassion pour cet âne si sympathique dont on a envie de prendre soin. La caméra de Skolimowski est extrêmement inventive et les idées de mise en scène foisonnent. À certains moments, on a même l'impression d'assister à un trip avec des effets stroboscopiques ou bien des changements de teinte qui nous donnent l'effet d'hallucination. Bref, c'est un film qui se révèle de scène en scène. La remarquable musique de Pavel Mikiétine, si importante dans un film où la parole est rare, accompagne ce récit qui déjoue toutes les attentes. Je vous redonne le titre du film, Io, et c'est de Jerzy Skolimowski.

Un extrait de la bande originale atmosphérique de Pavel Mikiétine pour le film de Jerzy Skolimowski, Io. Allons maintenant écouter de la clarinette, et où ça? Eh bien dans les Landes, au festival Musique en Bas Armagnac, qui se tient jusqu'à dimanche. Pour le concert de demain, deux quintettes pour clarinette et cordes seront au programme, celui de Brahms et celui de Weber, compositeur dont on fête cette année les 200 ans de la disparition. Le clarinettiste Pierre Génisson sera accompagné par Iris Sialom et Elia Kell au violon, Adèle Ginestet à l'alto et Maya Xifaras au violoncelle. Le concert aura lieu au château de Fonda, une propriété qui a vu passer des écrivains comme André Chénier ou Jules Barbet d'Aurevilly. Si vous êtes intéressé par le patrimoine, sachez que le château sera ouvert pour une visite guidée sur réservation à partir de 17h et le concert, lui, aura lieu à 19h. C'est au château de Fonda sur la commune de Saint-Julien dans les Landes.

0: Le clarinettiste Pierre Génisson dans l'air de Chérubin Voïke Sapete extrait des Noces de Figaro de Mozart. Il était accompagné par le Concerto Köln dirigé par Jakob Lehmann et nous devions à Bruno Fontaine l'arrangement.
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0: Il est midi 49 dans l'agenda de l'été. Allons jeter un œil sur la grille de France Musique. Tous les jours de la semaine à 18h au mois d'août, Laurent Valero vous donne rendez-vous dans Retour de plage pour un programme libre et rafraîchissant. Parfait donc pour revenir de la mer, d'une escapade en montagne ou même pour rentrer du travail. Et oui, après tout le monde n'est pas en vacances. Au programme donc jazz, soul, funk, chansons françaises, pop, bossa et j'en passe. Une émission de 2 heures où l'on est sûr de découvrir ou redécouvrir des choses. Par exemple, ce soir, Laurent Valero consacrera son émission aux reprises de chansons françaises. Alors, pour nous mettre dans l'ambiance, voici une reprise d'une fameuse chanson de Sacha Distel et je vous laisse trouver les interprètes.

au revoir, on se dit pas tout à fait au revoir, nous. C'était donc La Belle Vie, une chanson de Sacha Distel par Thomas Dutronc, et le au revoir, nous le devions à Jeff Goldblum. Dernier festival à vous annoncer, cette fois-ci en dehors de nos frontières, en Italie. Si vous êtes amoureux ou amoureuse de l'opéra italien, vous connaissez peut-être le Rossini Opera Festival, qui se tient chaque mois d'août depuis 1980 à Pesaro, ville natale du compositeur. C'est un festival qui a fait beaucoup pour la redécouverte de nombreux opéras de Rossini moins joués, et ils sont nombreux. Et oui, Rossini a quand même composé pas moins de 39 opéras. Cette année, en plus de concerts de musique de chambre, de conférences et du Stabat Mater, seront donnés 4 opéras du maître italien, Le Siège de Corinthe, L'Occasion fait le larron, L'Échelle de soie et Le Voyage à Reims. Les informations relatives à ce festival et à tous ceux que nous annonçons dans notre agenda de l'été sont bien sûr à retrouver sur la page internet de l'émission.

0: Viva il Diletto, c'était le final de l'opéra Le Voyage à Reims de Gioachino Rossini, dans la version qu'en donnait Claudio Abbado à la tête de l'orchestre de chambre d'Europe. L'agenda de l'été, c'est fini pour aujourd'hui. La réponse à notre jeu était en fait la dernière réponse, hein, la couleur noire de la Vierge de Rocamadour est due au vieillissement du bois. Bravo pour vos réponses et félicitations aux gagnants, Alain de Rouillac, Marie-Flora de Urcuit et Joël de Cahors. Cette émission a été réalisé par Yacine Bouzard et mise en onde par José Bernays. Merci à l'équipe qui a préparé cette émission, Xavier Carrère et Martine Moni. On se retrouve demain à midi pour un nouvel agenda de l'été. Très bonne journée.
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0: Et tout de suite, c'est l'heure de Carrefour des Amériques avec Marcel Quillévéré.
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5: Le Brésil, la musique et le monde, 32e chapitre, la musique et les généraux. Bonjour à toutes et à tous et bienvenue. C'est avec une voix noire qui a fait rêver le monde entier qu'on se retrouve aujourd'hui entre New York, São Paulo et Rio de Janeiro. La voix de Nat King Cole, qui avait fait son unique tournée au Brésil en 1959 et qui était tombé amoureux du pays. Nat King Cole, dont on fête en cette année 2019 le centenaire de la naissance. Lors de son concert au stade du Maracanãzinho, l'accueil du public, et du public afro-brésilien en particulier, avait été incroyable. Il avait pu rencontrer le président Kubitschek, mais pas Pelé, son joueur de football favori. Il avait mis immédiatement à son répertoire des chansons brésiliennes qu'il interprétait avec cet accent inimitable qui a fait aussi sa popularité. Le 16 février 1965, Nat King Cole décède en Californie à l'âge de 49 ans à la suite d'un cancer et le Brésil le pleure. À suas mãos, o seu carinho, ses mains, sa tendresse, où sont-elles? 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

Nat King Cole, qui s'était dignement distingué aux États-Unis en interprétant, et c'était rare, les chansons latino-américaines en espagnol et en portugais.

Les États-Unis, qui en cette année 1965 ont toujours des échanges importants avec les musiciens latino-américains. Ainsi, le jeune compositeur brésilien de 26 ans, Marlos Nobre, a pu étudier à l'Institut Torquato di Tella de Buenos Aires, où grâce à Alberto Ginastera, des compositeurs européens et nord-américains venaient enseigner. À peine rentré au pays, il est aussitôt invité en Indiana, aux États-Unis, au séminaire des compositeurs des Amériques. Il en profite pour visiter les centres d'études interaméricains de Buffalo et de Washington. Enfin, il part à Paris, où les deux œuvres qu'il a terminées à Buenos Aires sont choisies pour représenter le Brésil à la 4e Biennale des jeunes compositeurs, comme ces variations rythmiques, tout à fait dans l'air du temps, mais où affleure tout de même une belle personnalité. Une œuvre écrite pour piano et percussion brésilienne et interprétée ici par le pianiste Luiz de Moura Castro et l'ensemble de percussions de Genève dirigé par Pierre Métral.

Variation rythmique de Marlos Nobre et l'ensemble de percussions de Genève et Luis de Mora Castro au piano. Au Brésil, en cette période bien troublée, le voyageur qui débarque à Rio de Janeiro en 1965 est avant tout charmé par la ville. Et il est tout étonné de voir qu'elle vit toujours au rythme effréné qui a été le sien de tout temps. Le soir, dans la zone sud, comme on appelle le quartier des plages de Copacabana et d'Ipanema, la vie bohème continue dans les nombreuses boîtes et cabarets. Ainsi, près du célèbre Au Bon Gourmet, il y a le Zoom Zoom, qui ne désemplit pas depuis des mois avec son nouveau spectacle. Le Zoom Zoom, c'est un mouchoir de poche, comme la plupart de ces salles où règne la bossa nova. Sur la scène, devant l'orchestre, les superbes chanteuses du quartetto ainsi le quatuor en si, qui est la syllabe qui débute chacun de leurs prénoms. À leur côté, le poète Vinicius de Moraes, de retour de Paris, et le chanteur de Bahia, Dorival Caymmi. Le spectacle débute dans une atmosphère très étrange, presque triste, par un « bon dia », un « bonjour », composé par Baden Powell, qui a beaucoup travaillé avec Vinicius en France et qu'interprète le quartetto ainsi. « Bonjour mon ami, que la paix soit avec toi. Je suis venu te dire que je t'aime tant que je vais en mourir. Au revoir mon ami. » Plutôt étonnant ce mot de bienvenue au cabaret Zoom Zoom.

0: Le poète Vinicius de Moraes se lève et il lit une lettre imaginaire, écrite du Havre avant son départ de France, une lettre qu'il aurait adressée à Tom Jobim.
1: Porto do Havre, 7 de setembro de 1964.
0: Port du Havre, 7 septembre 1964.
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0: Mon petit Tom.
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0: Je suis ici dans une chambre d'hôtel qui donne sur une place.
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0: Qui donne sur toute la solitude du monde.
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0: Il est 10 heures du soir. Il n'y a pas âme qui vive.
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0: Mon bateau part demain soir et personne ne peut être aussi triste que moi.
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0: alors, comme toujours dans ces moments,
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0: Je t'écris des lettres que je n'envoie jamais.
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0: J'ai quitté Paris avec derrière moi la nostalgie d'un an d'amour.
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0: et devant moi le Brésil,
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0: qui est une passion permanente dans ma vie de perpétuel exilé. On dirait que quand le Brésil nous manque et qu'on est loin, on recherche davantage la samba traditionnelle plutôt que la bossa nova. C'est drôle, non? J'ai été très heureux aussi du succès de Berimbau au Brésil. On dit que c'est de la musique qui vaut la peine. Ça me fait plaisir pour Baden Powell. Et puis pourquoi mentir? À moi aussi. Ça fait du bien de savoir qu'on n'est pas oublié et que le peuple continue à chanter nos chansons. C'est pour lui qu'on compose, non? Je me souviens de cette samba qu'on avait faite au petit matin il y a 3 ans. J'avais dit à Baden, ça va faire un succès. Alors on avait chanté jusqu'au lever du soleil.

C'était un extrait du spectacle de Vinicius de Moraes au cabaret Zoom Zoom de Rio de Janeiro. Un pot pourri de chansons de Baden Powell, dont le fameux berimbau, du nom de cet instrument à une corde d'origine africaine, qui accompagne souvent la lutte

deux chansons du bord de mer de Marlos Nobre, la cantatrice espagnole Pilar Jurado avec l'octuor de violoncelle de Elias Ariscuren. Le Nord-Est est encore présent dans le spectacle du théâtre Arena de São Paulo, un théâtre où le public entoure la scène. Il s'agit d'une pièce écrite par Gianfrancesco Guarnieri sur l'histoire de l'esclave noir Zumbi dos Palmares, né en 1655 et mort décapité le 20 novembre 1695. Il a été l'un des chefs de guerre les plus importants et le dernier roi du Quilombo, le royaume autonome de Palmares, fondé au XVIIe siècle par des esclaves insurgés dans le nord-est du pays et qui avait presque la dimension du Portugal. Il est au Brésil le symbole de la résistance contre l'esclavage. Et le 20 novembre est aujourd'hui encore dans tout le pays o Dia da Consciência Negra, le jour de la conscience nationale afro-brésilienne. Dans le spectacle,

spectacle, la musique des douleurs bouffait merveille. La chanson Upaneginyu s'adressait à un enfant des rues, un métis d'Indiens et de Noirs qui commence à peine à marcher et qui déjà s'affronte au racisme. « Allez, Neginyu, en grandissant, tu vas changer le monde et m'apprendre à chanter. Moi, je t'apprendrai la capoeira et le courage. » Neginyu est souvent devenu Negrinyu, le petit noir.

Et voilà qu'en avril 1965 approche l'époque des grands festivals de musique populaire brésilienne, et de nombreux compositeurs sont mis à contribution. Parmi eux, Radamés Niatali, à qui on demande sans arrêt d'écrire des arrangements, de diriger des orchestres, tant à la radio qu'à la télévision Excelsior qui vient de l'engager. Il est rentré au pays après des tournées en Europe, de la Sorbonne à Paris, à l'université d'Oxford en Angleterre, puis en Italie et en Allemagne. Au Brésil, il trouve encore le temps de s'atteler à sa série de quatuors à cordes. Dans son troisième opus, il rend hommage au plus grand luthier brésilien, Guido Pascoli, d'origine italienne comme lui, et dont les instruments ont été présentés lors d'une importante exposition à Liège en Belgique. C'est Guido Pascoli qui a dessiné pour la construction de la nouvelle capitale un violon inspiré par l'architecture de Brasilia, et il l'a appelé O Brasiliano, le Brésilien. Guido est mort en 1987.

Le deuxième mouvement du troisième quatuor à cordes de Radamès Niatali par le quatuor qui porte son nom. C'est le 18 avril 1965 que Chico Buarque chante pour la première fois dans un festival de musique populaire à la télévision Excelsior. C'est alors qu'un producteur de São Paulo lui demande de mettre en musique une pièce de théâtre que João Cabral de Melo Neto a écrite dans les années 50, inspirée de la littérature populaire du Nordeste. Vida e morte Severina, Séverin de la vie à la mort, qui raconte la migration tout à fait initiatique de ce Severino, un paysan qui fuit la sécheresse sur les routes qui le mènent vers la côte. Dans la pièce musicale créée au théâtre de l'Université catholique de São Paulo, il y a une nette condamnation du système latifondiaire du sertão et de l'injustice sociale criante. Tout au long de son voyage, Severino ne rencontre que la mort. Il assiste ainsi au bord de la route, aux funérailles d'un paysan. C'est alors qu'on entend la chanson de Chico Buarque la plus applaudie, « O funeral do lavrador », les funérailles du laboureur. Cette tombe laboureur, c'est tout ce qui te revient dans ce latifúndio, dans ces terres que tu voulais mieux partager.

C'est à ce moment de la pièce que se produit une sorte de miracle. Comme dans les mystères médiévaux et le théâtre populaire du nord-est du brésilien. Totalement épuisé, Severino est arrivé au bord du fleuve et il décide de se noyer. Quand soudain, un charpentier qui s'est pris d'amitié pour lui vient lui annoncer la naissance de son fils. « Regarde, Severino, comme les voisins et même les gitans viennent saluer mon enfant. » Référence évidente à la crèche et à l'enfant Jésus. Severino décide alors de vivre et de lutter. La pièce est représentée en 1966 en France au 4e Festival de théâtre universitaire de Nancy, créé par Jack Lang, et remporte le premier prix. Comme l'écrit Jean-Jacques Gauthier dans la presse, c'est un oratorio déchirant sur la poignante misère d'une population qui cherche l'espoir de la vie là où tout n'est que mort et passion. Ce spectacle rejoint les sommets de la tragédie grecque avec au cœur une musique d'une émouvante simplicité. Une salle entière qui se lève spontanément pour rendre hommage à ceux qui viennent de lui donner une grande émotion, ce n'est pas ordinaire.

Deux préludes pour piano de Claudio Santoro par Marcel Ubratsky. En 1964, le grand et magnifique théâtre Paramount, inauguré à São Paulo en 1929, accueille le premier festival de musique populaire brésilienne transmis par la télévision Record, et aussi l'autre émission favorite du public, O Fino da Bossa, le meilleur de la bossa nova. Animé avec un charme souverain par la blanche Élise Regina et le métis Jair Rodriguez. Ce dernier est primé en 1966 lors du 3e Festival de musique populaire, avec une chanson très engagée de Geraldo Vandré, dont la poésie échevelée et elliptique chante la liberté et la lutte contre ceux qui usurpent le pouvoir. Le titre « Disparada » évoque une course folle dans les étendues du sertão, des grandes terres d'élevage à l'intérieur de l'État de São Paulo, où pendant longtemps, Jair Rodriguez a été un chanteur très populaire. Je viens du sertão où j'ai appris à dire non et à voir la mort sans peur. J'ai conduit longtemps les troupeaux et j'étais comme un roi au milieu d'eux. Puis je suis devenu cavalier dans un royaume où il n'y a pas de roi et j'ai chevauché de par le monde en échafaudant des rêves jusqu'au jour où je me suis réveillé.

Avec cette chanson, c'est à nouveau le grand certain que nous retrouvons, celui qu'a chevauché souvent l'écrivain João Guimarães Rosa à l'intérieur de l'État du Minas Gerais. En 1962, il écrit ce qu'il a intitulé « Ses premières histoires » et l'une d'elles, « Sorok ou sa mère et sa fille », est particulièrement poignante. C'est un sublime chant d'amour désespéré pour deux femmes qui ont perdu la raison. Le wagon était arrivé hier avec l'express de Rio et il était là sur une déviation intérieure à l'écart sur l'esplanade de la gare. Les fenêtres étaient grillagées sur l'une des deux moitiés comme celle des prisons. On savait que d'ici peu il allait repartir pour emmener deux femmes très loin, à tout jamais. Le train du Sertão passait à 1h15 et il y avait déjà beaucoup de monde. Soroku devait emmener les deux femmes. La mère de Soroku était très âgée. La fille, il n'avait que celle-là. Soroku était veuf. On ne lui connaissait aucun parent. L'heure était pleine de soleil. Quelqu'un annonça « Les voilà !» Ils arrivaient avec une allure de délégation. La jeune fille chantait, les bras au ciel, comme les saints ou les illuminés. La vieille était en noir. Soroku leur donnait le bras. C'était inguérissable, elle ne reviendrait plus, plus jamais. On allait les mettre dans un asile. La fille chantait et la vieille la regardait sous le charme d'un très vieux pressentiment, un amour sans limite. Alors tout bas, elle s'est mise aussi à fredonner. On les a fait entrer dans le wagon grillagé. Le train est arrivé, il a sifflé, il est parti, le train de toujours. Tous avaient les larmes aux yeux. Et Soroku rentrait chez lui comme s'il allait très loin. Et il s'est mis aussi à chanter. Et les gens ont accompagné son chant. On suivait Soroku chez lui. Et on allait avec lui, jusque là où allait la chanson.

Improviso numéro 3 de Camargo Guarnieri, William Helmers à la clarinette et Marion Verhaelen au piano. En 1965, le président Castelo Branco signe le deuxième décret institutionnel qui renforce le pouvoir des militaires. Ce maréchal plutôt modéré, qui fait tout pour empêcher les partisans de la ligne dure d'arriver au pouvoir, n'a pas eu le dernier mot et a dû s'incliner. Ces luttes au sein même de l'armée perdureront jusqu'à la fin de la dictature. En 1966, le compositeur Claudio Santoro, qui a été licencié de son poste de professeur à l'Université de Brasilia avec près de 200 collègues, dont l'architecte Oscar Niemeyer, s'apprête à quitter le Brésil pour l'Allemagne. Cette année-là, il est enfin invité à diriger l'orchestre du théâtre municipal et l'orchestre symphonique du Brésil à Rio de Janeiro, comme s'il s'agissait d'une reconnaissance tardive et en urgence. Pour son dernier concert le 29 octobre, il dirige son Ponteio, son prélude pour orchestre, une œuvre très mélancolique composée en 1953. C'est comme s'il disait au revoir à son pays, en sachant qu'il ne le reverra qu'après de longues années d'exil.

C'était le Ponteio de Claudio Santoro, interprété par l'Orchestre Symphonique de São Paulo sous la direction de John Nächtling. Et on va se quitter sur une grande voix qui chante ici la culture afro-brésilienne, la voix de la chanteuse Elis Regina, qui est à l'époque l'animatrice vedette de l'émission O Fino da Bossa, le meilleur de la bossa nova, aux côtés de Jair Rodrigues à la Télévision Record à São Paulo. Elle a alors 20 ans. Depuis quelque temps, Vinicius de Moraes et Baden Powell ont commencé à écrire ce qu'ils ont appelé des afro-sambas. Et en 1966, dans une de ses émissions, Elis Regina reprend son grand succès, le Canto a Ossania. Ossania, c'est le dieu médecin afro-brésilien. Vai, vai, vai, allez, allez. Não vou. Non, je n'y vais pas. Malheur à celui qui succombe au chant d'Ossania. Malheur à celui qui cède au sortilège de l'amour.

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1: Quel plus beau sortilège que la voix d'Élise Regina pour se quitter aujourd'hui. On se retrouve dans le prochain épisode de Carrefour des Amériques, une émission des médias francophones publics réalisée par Béatrice Trichet. À la technique, Philippe Mercher, attaché de production Nelly Portal, une émission qu'on peut écouter ou réécouter en podcast.
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6: Bonjour et bienvenue dans votre concert de l'après-midi sur France Musique. À 14h presque, nous prenons la direction de l'auditorium de l'Opéra de Bordeaux pour écouter l'un des quatuors les plus intéressants de la scène internationale qui fête cette année ses 30 ans de carrière. J'ai nommé le quatuor Jérusalem. Ces quatre fantastiques musiciens nous feront voyager pendant près d'une heure.

30, dans les plus grandes heures de l'histoire du quatuor à cordes, de Mozart à Prokofiev en passant par la musique de Brahms. Une salle, trois ambiances pour un concert exceptionnel qui démarrait sous les auspices mozartiens. Son quatuor en ré majeur, extrait du cycle des trois quatuors prussiens, a la particularité de faire briller le violoncelle comme jamais. Son dédicataire, le roi de Prusse Guillaume II, en étant un éminent amateur. Cette spécificité a doté la partition du qualificatif de quatuor concertant pour violoncelle avec un final en forme de triomphe. Nous écoutons tout particulièrement le violoncelliste Kirill Zlotnikov aux côtés de ses camarades du quatuor Jérusalem nous offrir le meilleur de cette partition. 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

Les applaudissements du public pour le quatuor Jérusalem qui jouait Mozart, son quatuor en ré majeur Köchel 585 dédié au roi de Prusse. Le quatuor Jérusalem, fabuleux quatuor fondé en 1993, mais qui a donné son premier concert 3 ans plus tard. Il fête donc cette année ses 30 ans de vie artistique sur les scènes du monde entier. Citons le nom des membres inchangés depuis les origines. Au violon, Alexander Pavlovski et Sergei Bressler, à l'alto, Ori Kam, et au violoncelle, Kiri Zlotnikov, tous 4 ayant émigré en Israël dans leur jeunesse, s'y sont rencontrés et ont décidé de fonder leur quatuor. On vante leur sonorité chaude, leur précision, leur passion, les invite sur les scènes du monde entier et sur scène, sur la scène de l'Auditorium de Bordeaux. Ils reviennent pour la suite de notre concert de l'après-midi. Nous voilà à présent à l'écoute de la musique de Prokofiev et de son deuxième quatuor à cordes. Nous sommes en août 1941 et après l'attaque de l'Allemagne nazie, Prokofiev, comme tout un tas d'autres artistes, est évacué à Nalchik, sur le versant nord du Caucase, à mi-chemin entre les mers Noires et Caspiennes, tout près de la frontière avec la Géorgie. Alors, dans cette région, il découvre la beauté de la culture kabarde, du nom de ce peuple des montagnes Caucase, réputé pour être d'excellents cavaliers. Ils ont d'ailleurs donné leur nom à une race de cheval, mais ils sont aussi de bons musiciens. Et que fait Prokofiev, en créateur alerte? Il décide d'intégrer à son œuvre certaines dimensions musicales kabardes, en reprenant des mélodies et des thèmes traditionnels, par exemple, comme c'est souvent le cas. D'ailleurs, le quatuor porte le sous-titre sur des thèmes kabardes, mais aussi plus délicat, en essayant d'imiter le son d'un instrument très populaire dans cette culture et dans cette partie du monde. C'est la kamancha, sorte de vielle à pic que l'on plante dans le sol comme le violoncelle, avec une table de résonance en cuir et dont les 3 cordes réparties sur un manche étroit sont frottées avec un archet. Cette imitation de l'instrument est notamment présente dans le deuxième mouvement. Voilà en substance de quoi est fait ce deuxième quatuor à cordes en 3 mouvements sur des thèmes kabardes, avec un objectif de départ très clair écrit par Prokofiev, je cite: parvenir à une combinaison intéressante du matériau populaire pratiquement intact avec la plus classique des formes, le quatuor à cordes. On écoute le résultat de ce travail d'orfèvre à 14h26 par le quatuor Jérusalem.

0: Les bravos bien mérités, les bravos du public. Waouh, il faut reprendre son souffle après une telle œuvre. Coup de chapeau pour le quatuor Jérusalem qui a mérité d'une manière impressionnante et impeccable ce deuxième quatuor de Prokofiev. Quatuor à cordes numéro 2 sur des thèmes kabar décrits en 1941 par Prokofiev, largement inspiré par la musique qu'il a entendue auprès du peuple kabarde enraciné dans le Caucase. On écoutait le quatuor Jérusalem.
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0: 14h49, toujours à l'écoute de ce quatuor fantastique dans notre concert de l'après-midi à l'assaut de la musique de Brahms. Combien de brouillons jetés au rebut, combien d'esquisses de quatuor avant que Brahms ne soit suffisamment satisfait de son travail pour oser le présenter au public et aux éditeurs. Une vingtaine, peut-être plus. C'est qu'il est lourd et pesant l'héritage de Beethoven, surtout quand on entend le maître marcher derrière soi, comme l'écrivait Brahms. Longtemps empêché donc, il faudra attendre ses 40 ans pour qu'il révèle ce qu'il avait à dire dans le domaine du quatuor à cordes. Trois chefs-d'œuvre à son actif, c'est peu. Mais avec ces trois-là, on a déjà fort à faire, écrivait l'altiste d'un autre quatuor, le quatuor Belchea. Pour refermer ce fabuleux concert, le quatuor Jérusalem a choisi de nous interpréter son premier quatuor, opus 51, une œuvre puissante en quatre mouvements traversée par la répétition d'un même motif mélodique et qui démarre sous des nuages tempétueux, peut-être ceux de la lutte de Brahms avec son prestigieux aîné pour essayer de tracer enfin sa propre voie.

Quel bel après-midi de concert à l'écoute du Quatuor Jérusalem. Il jouait la musique de Johannes Brahms, le premier quatuor à cordes du compositeur, opus 51. Mozart, Prokofiev, Brahms, après ce copieux programme, le Quatuor Jérusalem remonte généreusement sur scène pour un petit dessert. Ils ont choisi de nous faire découvrir en bis mélodie du compositeur et pianiste ukrainien Miroslav Skorik, décédé en 2001 à l'âge de 80 ans. Précisons peut-être que la majorité des membres du Quatuor Jérusalem est né en Ukraine, d'où une sensibilité particulière à cette musique. 15h24, on écoute ce petit bis mélodie de Miroslav Skorik.

0: un peu hésitant le public qui découvre cette mélodie lyrique à souhait en la mineur de Miroslav Skoric. C'était le bis de ce concert joué par le Quatuor Jérusalem et enregistré à l'auditorium de l'Opéra National de Bordeaux le 4 juin 2023 dans le cadre du festival Vibre dédié au Quatuor à cordes et qui se déroule chaque année à cette période dans la ville de Bordeaux. Merci à l'équipe technique qui était là pour capter ce concert, à la prise de son Laurent Fracchia et Mei Fong Tran. Le réalisateur de ce concert était Jean-Charles Dieval. Un concert à déguster, à la réécoute sur le site de France Musique et sur l'appli Radio France à partir de 16h.
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0: Et merci d'être à notre écoute. Dans une trentaine de minutes, vous retrouverez le prochain volet de Musicopolis avec Anne-Charlotte Raymond qui se consacre à Scarlatti à Madrid en 1746. Et nous, à 15h29, on ne quitte pas tout de suite le Quatuor Jérusalem. Il joue tellement bien. On les retrouve dans leur disque le plus original et le plus intime aussi, peut-être paru pour le label Harmonia Mundi en 2019, The Yiddish Cabaret. Les membres du Quatuor Jérusalem ont tous des racines ashkénazes et leurs grands-parents parlaient le yiddish, une langue et une musique profondément ancrées dans leur mémoire, écrivait-il dans le livret du disque qu'il dédie d'ailleurs à leurs aïeux. Alors, pour offrir une vision plus actuelle de ces musiques, ils ont demandé à un autre compositeur ukrainien, Leonid Desiatnikov, d'arranger des chansons yiddish que l'on entendait en Pologne dans les cabarets de l'entre-deux-guerres et qui raconte la vie des Juifs dans les villes polonaises avant la Shoah. À leur côté, pour interpréter cette musique, ces chansons, la soprano israélienne Hila Badjou.

Joie, souffrance, espoir, un tableau de la vie des Juifs dans les villes polonaises. Voilà ce que nous proposent ces cinq chants yiddish pour voix et quatuor à cordes arrangés par Leonid Desiatnikov d'après des chants yiddish qui circulaient dans les cabarets polonais de l'entre-deux-guerres. C'était le quatuor Jérusalem qui jouait et qui fredonnait même parfois la rengaine avec la soprano Ila Baggio. 15h51, on quitte le quatuor de Jérusalem pour clôturer cette après concert, on leur fait des infidélités. On double même les effectifs avec le Sirba Octet qui revisite depuis plus de 20 ans le répertoire yiddish et zigan. Il proposait en 2015 le disque Tanz, un hommage à la danse sous toutes ses formes, et voilà comment le disque démarre.

0: Et on se quitte le sourire aux lèvres avec ces deux auras qui ouvraient le disque du Sirba Octet, le disque Tanz, ces danses traditionnelles et collectives des Balkans. Merci Adrien Landivier qui était avec moi à la technique cet après-midi, Nelly Portal pour le site internet. Demain dans votre concert de l'après-midi, musique baroque avec la réunion de deux grandes familles, les Kuyken et les Antaï, dans la musique française de Rameau, Marais et Couperin.
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0: Il est 16h, c'est l'heure de retrouver Anne-Charlotte Raymond et Musicopolis.
4: 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Domenico Scarlatti, 1746. Madrid. Lorsque le roi Philippe V est mort en 1746, Scarlatti vivait à la cour d'Espagne depuis déjà 17 ans. À la cour, mais pas toujours à Madrid. En effet, la cour bougeait sans arrêt d'une résidence à l'autre. Pour commencer, ce n'est pas à Madrid que Scarlatti a rejoint son élève Maria Barbara du Portugal, devenue princesse des Asturies par son mariage avec Ferdinand, le fils aîné de Philippe V. Il l'a rejointe à Séville. De là, la cour partait fréquemment en expédition, dans la Sierra, à Grenade, à Cadix, au bord de la mer, ou dans d'autres ports andalous. Ces déplacements se faisaient sur des petites routes de montagne ou des chemins, et il est probable que les clavecins de la princesse suivaient pour qu'elle puisse continuer à prendre les leçons de son maître de musique.

Julien Lapi a voyagé en Andalousie avec la cour d'Espagne, dont la base a été Séville pendant plusieurs années jusqu'en 1733. Lors des séjours faits dans les villes alentours, le musicien a promené ses oreilles grandes ouvertes et il a découvert une riche musique populaire. D'après Burney, le musicologue anglais, Scarlatti imitait la mélodie des airs que chantaient les cochers, les muletiers et les gens du peuple.

Dans sa nouvelle La illustre fregona, l'illustre laveuse de vaisselle, publiée en 1613, Cervantes écrit: qu'entrent donc toutes les nymphes, hommes et femmes qui le souhaitent, car la danse de la chacona est plus large que la mer. Cette indienne mulâtresse, dont la rumeur propage qu'elle a fait plus de sacrilèges et d'insultes qu'Aroba n'en fit jamais. Fin de citation. La chacona est traitée d'indienne mulâtresse par Cervantes parce qu'elle est venue de loin. Lope de Vega, à la même époque, affirmait qu'elle était arrivée, je cite, « des Indes à Séville par la poste ». En effet, après les premiers voyages en Amérique, un certain nombre de danses espagnoles ont fait des allers et retours à travers l'Atlantique et ont pris des tournures exotiques. À ses débuts, la chaconne était considérée comme licencieuse et souvent condamnée pour indécence. Elle n'était pas la seule. Pas très décente non plus, les jacaras.

La guitare est tellement populaire en Espagne que selon Lucas Ruiz de Ribayas, un compositeur de la fin du XVIIe siècle, même les enfants de Madrid et d'ailleurs la comprennent et la jouent. Autrement dit, c'est un instrument populaire, joué dans la rue et dans les échoppes, autant qu'au théâtre. Et il a sa place aussi bien à la cour que dans les maisons bourgeoises et dans les classes les plus modestes. C'est l'instrument qui accompagne la danse et les chansons et qu'on apprend tout simplement en jouant. Certaines danses sont plus rustiques, comme le villano, une danse paysanne qu'on trouve encore dans certaines régions, qui se danse en ligne avec deux rangées parallèles de danseurs. Comme d'autres danses, elle repose sur une grille harmonique qui se reproduit tout au long de la chanson.

Parmi les danses espagnoles, il faut distinguer entre les danzas et les bailes. Les danzas sont élégantes, plutôt solennelles, avec un jeu de pieds modéré et peu de mouvements de bras. Les allemandes, les pavanes. Tandis que les bailes sont très vifs, avec même parfois des mouvements frénétiques. C'est le cas des folias, des sarabandas, des seguidillas. La seguidille, justement, a une histoire riche, tout comme le fandango et le boléro. On commence à la voir dès la fin du XVIe siècle, où c'est d'abord une danse chantée, provocante, de rue, accompagnée bruyamment par la guitare, et sa popularité a même dépassé celle de la non moins scandaleuse sarabande. On trouve des seguidilles dans les chansons et dans toutes les formes dramatiques typiquement espagnoles.

Les danses et les chansons sont partout et en permanence dans la société espagnole. Dans les œuvres de Cervantes, on constate à chaque chapitre la passion de chanter des romances accompagnées de guitare ou la folie de la danse à travers toutes les classes sociales.

que ce soit des canaris, des chaconnes, des sarabandes, des gaillardes, des mauresques, des tourdions, des villanos. Ce qui explique qu'il y ait beaucoup d'influence du répertoire populaire sur toute la musique de la péninsule. Il est bien plaisant d'imaginer Scarlatti découvrant toutes les ressources du pays, les rythmes, les mélodies. Lui-même avait passé son enfance à Naples, entre parenthèses une possession espagnole, et une terre aux danses populaires aussi pleine de mouvements.

car la tille n'était peut-être pas aussi dépaysée qu'on pourrait l'imaginer en découvrant les danses et les chants espagnols. Non seulement il avait vécu à Naples, pays de soleil et de contraste, tout comme l'Espagne, et de surcroît parti d'un royaume administré par un vice-roi espagnol. Mais il retrouvait aussi dans la péninsule ibérique des danses proches des danses italiennes. Par exemple, la danza del hacha, qui se joue sur une grille d'accords qu'on connaît en Italie sous le nom de romanesca.

où il a rencontré un tout jeune compositeur, Carlos de Seixas. Lorsque Scarlatti était arrivé à Lisbonne, on lui avait demandé de bien vouloir écouter un tout jeune musicien d'une quinzaine d'années et de le prendre pour élève. L'anecdote veut que dès que le jeune homme a posé les mains sur le clavecin, Scarlatti se soit écrié « C'est vous qui devriez me donner des leçons !» Quoi qu'il en soit, Seixas a utilisé la musique populaire dans ses œuvres et il a peut-être convaincu Scarlatti d'en faire autant.

Domenico Scarlatti a pris son service en Espagne auprès de Maria Barbara de Portugal en 1729, après que celle-ci, qui était son élève depuis 10 ans déjà, ait épousé Ferdinand, le prince des Asturies, c'est-à-dire l'héritier du trône d'Espagne. C'est un peu l'équivalent du prince de Galles en Angleterre. Entre son service à Lisbonne et son arrivée en Espagne, Scarlatti a fait un long séjour en Italie. Il avait perdu son père, le compositeur Alessandro Scarlatti, en 1725, et apparemment, une période de dépression s'en était suivie. Le roi du Portugal l'avait autorisé à aller soigner sa mélancolie dans son pays natal. En janvier 27, Scarlatti part donc pour l'Italie. Et c'est seulement en septembre 29 qu'il rejoindra sa royale élève. Entre-temps, il a trouvé un bon antidépresseur. Il a épousé Maria Catilina, une jeune romaine de 16 ans. Lui-même en a alors 42. Leur premier enfant va naître à Séville.

Seulement en 1733, près de 4 ans après l'arrivée de Scarlatti et sa jeune épouse en Espagne, que la cour quitte Séville et l'Andalousie. Scarlatti n'aura jamais l'occasion d'y retourner. Dans sa migration vers le nord, la famille royale et sa nombreuse suite commencent par s'arrêter dans le palais d'Aranjuez. La région est une terre fertile, tout près du Tage, et pendant l'âge d'or espagnol, le palais est devenu la plus luxueuse des résidences royales. Charles Quint l'avait voulu inspirer par l'Italie, et son successeur Philippe II avait continué en faisant dessiner des avenues ombragées parmi les jardins et les prés. Au XVIe siècle, des barrages ont été construits.

je sais, c'est complètement anachronique, mais je n'ai pas pu m'empêcher. Lorsque j'entends le mot Aranjuez, j'entends aussitôt le concerto dit d'Aranjuez, et en particulier dans cette version Gil Evans, Miles Davis. Bref, nous en étions restés à l'arrivée de Scarlatti et de la cour à Aranjuez en mai 1733. Un mois plus tard, tout le monde se remet en route vers le nord. Une nuit à Madrid et c'est l'installation à San Ildefonso, à un peu moins de 100 km de Madrid, au nord-ouest. Le palais de La Granja a été construit peu d'années auparavant par Philippe V, qui en a fait un petit Versailles espagnol, lui qui était né dans le palais de son grand-père Louis XIV. Le bâtiment est plutôt de style hispano-italien, tandis que les jardins sont à la française, agrémentés de sculptures et de nombreuses fontaines. Elles sont considérées aujourd'hui comme les plus importantes d'Europe, ayant conservé leur système hydraulique d'origine. La situation de San Ildefonso, en altitude, permet de profiter d'un air assez frais durant l'été. La cour se déplaçait ensuite vers la fin du mois d'octobre à l'Escurial, un grand complexe avec palais, monastère, bibliothèque et mausolée des rois espagnols, construit par Philippe II et réputé austère.

On dit que les courtisans craignaient le séjour de l'Escurial à la fin de l'automne, l'endroit étant sombre et humide. Mais ils se réjouissaient d'autant plus lorsque début décembre, le roi, la reine, leur famille et leurs nombreuses suites reprenaient le chemin de Madrid pour y passer Noël.

0: Une cantate de Noël de Juan Frances de Iribarren par l'ensemble Al Aire Espagnol dirigé par Eduardo López Panzo. Tout le programme, la réécoute et le podcast sont bien sûr sur francemusique.fr sur la page Musicopolis. Nous étions aujourd'hui avec Mathieu Tourin, Sophie Salio-Marie, Adèle Moll et Claire Lagarde.
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4: Nous vous souhaitons un bel après-midi à l'écoute de France Musique. Il est l'heure de retrouver Les Essentiels par François-Xavier Chemchak.
5: Bonjour et bienvenue, voici Les Essentiels de Christine Aplouard, seconde émission consacrée à la musicienne qui fête les 25 ans de son ensemble L'Arpeggiata, que nous écoutions hier dans des musiques venues d'Italie ou encore d'Espagne, du Paraguay ou du Mexique. Aujourd'hui, cap plutôt vers la France et surtout vers les pays de langue allemande, avec pour commencer l'alpha et l'oméga, Jean-Sébastien Bach, chanté par Philippe Jarouski, en l'occurrence « Comme süßer Tod », comme « Viens douce mort », viens bienheureux repos, viens conduis-moi vers la paix car je suis fatigué du monde, viens donc je t'attends, viens vite et conduis-moi, ferme-moi les yeux, viens repos bienheureux.

Il fait meilleur au ciel, les joies y sont bien plus grandes. C'est pourquoi, à toute heure, je suis prêt pour les adieux, je ferme les yeux. Je veux maintenant voir Jésus et être parmi les anges. À présent, tout est accompli. C'est pourquoi je prends congé du monde. Mes yeux sont déjà clos, nous dit cette aria de Jean-Sébastien Bach, BWV 478, comme Zus sur Tote, ici interprété donc par Philippe Jaroussky, qui, depuis des années, on dirait même maintenant des décennies, chante et travaille en compagnie de Christina Pluart et de ses musiciens de l'ensemble l'arpeggiata. On va en entendre un autre exemple avec un autre membre de la famille Bach, après Johann Sebastian, voici Johann Christoph, et c'est un extrait d'un disque de l'ensemble l'arpeggiata qui s'intitule Himmelsmusik, donc en allemand on est musique du ciel, la musique du ciel. Que n'ai-je assez d'eau dans ma tête et que mes yeux ne sont-ils des sources de larmes pour que je puisse pleurer mes péchés jour et nuit? Voilà ce que nous dit cet extrait du livre de Jérémie qui commence ce lamento de Johann Christoph Bach. Et puis ensuite, ce sont des extraits des Lamentations et des Psaumes. Mes péchés dépassent ma tête comme un pesant fardeau. Ils sont devenus trop lourds pour moi. C'est pourquoi je pleure tant et mes yeux s'écoulent en larmes. Mes soupirs sont sans nombre et mon cœur est affligé, car le Seigneur m'a empli de chagrin au jour de sa terrible colère.

Voilà une musique signée Johann Christoph Bach, grand-oncle de Jean-Sébastien Bach, à qui nous devons ce Ach, dass ich Wassers genug hätte. Philippe Jarowski en compagnie de l'ensemble L'Arpeggiata dirigé par Christina Plouard, à qui nous devons également l'adaptation, l'arrangement pourrait-on dire, de cette partition. Christina Plouard qui célèbre en ce moment avec ses musiciens les 25 ans de son ensemble. Et bien justement, revenons 25 ans en arrière, en l'an 2000, pour la maison de disques Alpha. Ils enregistraient un disque intitulé La Villanella autour du compositeur Johann Hieronymus Kapsberger, compositeur du XVIIe siècle, né en 1580. Et mort en 1651, qui a donc fait l'essentiel de sa carrière dans cette première moitié du XVIIe siècle, juste avant la naissance de Jean-Sébastien Bach. Et c'est une symphonie qu'on va entendre. Un commentaire de Christina Plouard nous éclaire, autour de ce compositeur, Kapsberger. Sans doute le français André Mogart, s'écrit-elle, en visite à Rome, eut-il la chance d'entendre les symphonies de Kapsberger, car aucune musique instrumentale de l'époque ne répond mieux à la description qu'il fait ainsi. Quant à la musique instrumentale, elle était composée d'un orgue, d'un grand clavecin, d'une lyre, de deux ou trois violons et de deux ou trois archiluths. Tantôt un violon sonnait seul avec l'orgue, et puis un autre répondait. Une autre fois, il touchait tous trois ensemble différentes parties, et puis tous les instruments reprenaient ensemble. Tantôt un archiluth faisait 1000 variétés sur 10 ou 12 notes, chaque note de 5 ou 6 mesures, puis l'autre touchait la même chose, quoique différemment.

C'était la 18e symphonie de Johann Hieronymus Kapsberger. Évidemment, le terme de symphonie au XVIIe siècle ne s'entend pas vraiment comme celui que l'on entendra plus tard, mais c'est donc une partition qui était enregistrée en l'an 2000, presque sur les fonds baptismaux de cet ensemble L'Arpeggiata, dirigé ici donc par Christina Plouard, qu'on va retrouver dans un autre disque qui porte un titre très docte et que voici complètement, restitution des vêpres de la chapelle impériale de Vienne sous Charles VI. Voilà le programme avec l'ensemble vocal Arcis Bourgogne qui dirigeait Pierre Cao. Christina Plouard reconstituait donc l'ambiance de cette cour avec notamment des œuvres du compositeur Johann Melchior Glettler dont voici Anima Christi sur France Musique.

0: Gerlinde Zeman, soprano, Pascal Bertin, alto, Hans-Jörg Mammel, ténor et Hubert Klessens, basse, étaient les solistes dans cet enregistrement en compagnie du chœur Arcis Bourgogne, dirigé par Pierre Cao, et de l'ensemble Arpeggiata de Christina Plouard. C'était Anima Christi de Johann Melchior Glettle.
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0: Voilà un compositeur dont je ne soupçonnais pas l'existence, mais toujours au XVIIIe siècle, voici maintenant l'un des grands monuments de cette période. Il s'agit de Heinrich Schütz, maître de chapelle à Dresde, dont Christina Pluart a enregistré plusieurs partitions, qu'elle a d'ailleurs adaptées dans cet enregistrement qui va nous permettre d'entendre Céline Chen, Philippe Jarouski et Dingel Yendel. C'est Von Gott will ich nicht lassen. Jamais je n'abandonnerai Dieu. Il ne m'abandonnera pas, il me dirigera sur le droit chemin de peur que je ne m'égare, il me conduira par la main, il me viendra en aide au lever et à la fin du jour, où que je sois.

Bien que je puisse souffrir maintenant de l'adversité, bien que je puisse pécher, la vie éternelle m'attend avec toutes les joies qui seront miennes à jamais parce que j'aime Jésus, nous dit ce motet de Heinrich Schütz, adapté par Christina Plouard, avec le trio vocal Céline Chen, Philippe Jarouski, Dingle Yendel et l'ensemble l'arpeggiata dirigé par Christina Plouard. Nouvel extrait de ce disque intitulé Himmelsmusik, musique du ciel, dans lequel on peut entendre également cette partition de Johann Tyler, qui est également une partition religieuse avec de nombreuses évocations de la nature. À ce trio vocal va se rajouter ici Jesús Rodil avec une partition de Johann Tyler qui est une berceuse pour l'enfant Jésus, mais une berceuse où il est question de beaucoup de plantes. Je chante mon Dieu, je m'agenouille, dors merveilleux enfant, petit Jésus, reçois sans souci ce que t'insuffle mon esprit, reçois ma berceuse et endors-toi avec elle mon trésor. Ça c'est la première partie. Et ensuite, dors ma petite âme, j'irai chercher des tulipes, des œillets, de l'amarante, des pâquerettes, des pensées des champs. Dors précieux fils de l'homme, petit Jésus bien-aimé, endors-toi parmi ces fleurs, dors mon laurier, ma petite rose, mon romarin vert, mon doux giron, mon jasmin scintillant, ma douce hyacinthe, dors, tendre enfant de la Vierge.

Dors, ma douce jacinthe, tendre enfant de la Vierge, dors, perle, mon jaspe, rubis aimé, diamant, cornaline, clair, chrysoïne, cœur d'escarboucle, petit améthyste. Dors, mon nectar, ma vie, ma douceur d'alicante, vert sarment de vie, dors sur chaque main humaine, dors en paix, mon doux enfant, clos tes si beaux yeux, dors, je veux te bercer doucement et de vertes marjolaines égayer ton repos, dors au son de la doucène, instrument des bergers, sauveur du monde, trône de grâce, dors, Seigneur Jésus, Fils de Dieu. C'est donc à Johann Tyler que nous devons cette chanson adaptée par Christina Plouard, des Ziontin Wiegenlied, une berceuse chantée par Céline Chen, Philippe Jarouski, Jesus Rodil, Dingle Yandel avec l'ensemble Arpeggiata, dirigé par Christina Plouard. Voici maintenant une partition qui est à mi-chemin entre musique profane et musique sacrée. C'est une des sonates du Rosaire, immense chef-d'œuvre du XVIIe siècle, sortie de la plume de Heinrich Ignaz Franz von Bieber en 1678, sonate pour violon et basse continue, qui évoque les grands mystères de la vie du Christ, les mystères joyeux de l'Annonciation jusqu'à la présentation au Temple, donc c'est les origines de la Chandeleur qu'on évoque récemment, les mystères douloureux ensuite, ça c'est la Passion, et puis les mystères glorieux de la résurrection du Christ jusqu'au couronnement de la Vierge. Et c'est le tout début de ce cycle, donc le début des mystères joyeux qu'on va écouter avec l'Annonciation et une musique narrative avec l'ange qui annonce à la Vierge Marie le fait qu'elle soit enceinte de l'enfant Jésus, et c'est la violoniste Mira Glodeanu que nous écoutons.

C'était l'Annonciation de Bieber, interprétée par la violoniste Mira Glodeanu avec Christina Plouard, qu'on va retrouver maintenant dans un grand succès de la musique baroque, qui est cet air extrait de Giulio Cesare in Egitto, Jules César en Égypte de Handel, Piangero la sorte mia, c'est le personnage de Cléopâtre qui croit Jules César mort et qui chante « Je pleurerai mon destin ». En un jour, je perds splendeur et grandeur. Ô destin malheureux, César, ma belle divinité, a peut-être disparu. Voici ce Piangero, interprété par la soprano Nuria Rial.

Je vous ai laissé la surprise de découvrir non pas la version strictement originale, mais une adaptation de cet air célèbre Piangero, extrait du Giulio Cesare de Handel, avec certes Nuria Arial, certes l'ensemble arpeggiata dirigé par Christina Pluart, mais également des adaptations comme cette intervention du cornet à bouquin de Doron David Shawin, et puis dans la deuxième partie de cet extrait, la clarinette de Gianluigi Trovesi, le piano de Francesco Turisi, et la contrebasse de Boris Schmidt et les percussions de David Majoral ou encore de Sergei Saprichev. Cet extrait d'un disque qui s'intitule Handel Goes Wild. Donc un peu de sauvagerie dans cette musique de Handel, en tout cas une douce sauvagerie avec des improvisations proposées par ces musiciens. Voici un autre extrait de ce Handel Goes Wild. C'est la sinfonia introductive de l'opéra Alcina, toujours adaptée par Christina Plouard.

0: Le pianiste Jacques Loussier jazzifiait jadis les musiques de Jean-Sébastien Bach. Et bien, Christina Plouard, en 2017, avait rassemblé ses musiciens de l'arpeggiata aux côtés de musiciens de jazz pour ce Handel Goes Wild avec cette adaptation de la Sinfonia d'Alcina.
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0: Et nous changeons d'horizon, nous changeons d'ambiance musicale à la cour de Gaston d'Orléans, frère de Louis XIII. Il y avait le musicien Étienne Moulinier, enfant de l'Occitanie, qui avait composé un concert de différents oiseaux, peut-être un hommage au volatile de son Languedoc natal. Et ce qui nous permet de retrouver ici Philippe Jarouski avec l'arpeggiata et Christina Plouard.

Philippe Jaroussky interprétait le concert de différents oiseaux d'Étienne Moulinier avec Christina Plouard et l'ensemble Arpeggiata, extrait d'un disque enregistré en 2022 sous le titre Passacaglie della Follie, titre en italien qui évoque plusieurs partitions italiennes mais aussi françaises comme celle d'Étienne Moulinier, qu'on va entendre encore dans quelques instants dans Enfin, la beauté que j'adore. Ce disque nous permet de retrouver quelques fidèles de Christina Plouard, à commencer par Philippe Jaroussky, mais aussi par les musiciens comme le Doron Sherwin, quand on écoutait à l'instant le cornet à bouquin. Il y a Jesús Merino Ruiz au violon baroque, Josep Maria Martí Duran, qu'on va entendre maintenant dans la guitare baroque avec une passacaille de Robert de Buisé, avec également le percussionniste David Mayoral.

Enfin, la beauté que j'adore d'Étienne Moulinier, extrait de ce disque intitulé Passacaglie de la Follie, avec Philippe Jarouski et l'ensemble L'Arpeggiata dirigé par Christina Plouard. Je vous propose d'écouter maintenant en langue anglaise, avec un petit tour du côté de Henry Purcell, auteur de ce merveilleux Music for a While, où les questions d'Alecto. Alecto, c'est l'implacable, une des Érinies, une des déesses des enfers. La musique, un moment, trompera tous vos tourments. Vous vous étonnerez de voir vos douleurs soulagées et ne daignerez être satisfait jusqu'à ce que Alecto libère les morts de leurs liens éternels, jusqu'à ce que les serpents tombent de sa tête et le fouet de ses mains.

Various Positions, c'était le titre en 1984 de l'album dans lequel Leonard Cohen faisait découvrir sa chanson Hallelujah, qui sera reprise 10 ans plus tard par Jeff Buckley, et puis ensuite par des dizaines et des dizaines d'autres artistes, comme ici en 2013 Vincenzo Capezzuto avec les musiciens de l'ensemble Arpeggiata, dirigé par Christina Plouard, autre extrait de ce disque Music for a While, dont nous écoutions un extrait avec la chanson éponyme de Henry Purcell, interprétée par Philippe Jarouski. Il nous reste encore quelques instants dans cette émission, l'occasion d'entendre une petite partition, une courte partition onomatopéique de Stefano Landi.

0: Marco Bisli et Stefan Van Dyck, deux ténors rassemblés autour des musiciens de l'Arpeggiata de Christina Plouard avec ce Dirindin signé Stefano Landi.
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Bonjour à toutes et à tous. Retour de plage se met aujourd'hui à l'heure conjuguée de la chanson française et de la reprise pour un programme où les uns seront chantés par les autres. L'occasion pour vous de faire peut-être quelques jolies découvertes comme celle que vous allez entendre tout de suite. Le pianiste et chanteur seront une seule et même personne. Il s'agit de Stefano Bollani, chanteur, musicien de jazz et pianiste ultra doué et suractif dont le répertoire dépasse amplement le seul domaine du jazz et qui anime dans son pays, l'Italie, plusieurs émissions de télévision où il invite et accompagne les plus grands artistes dans tous les genres musicaux. Pas étonnant alors qu'il se soit mis à chanter cette chanson écrite pour Juliette Gréco par Joseph Kofma pour la musique et Raymond Queneau pour les paroles. C'était un album enregistré en 2022 dans l'album Les Fleurs Bleues. Nous l'écoutons tout de suite, Stefano Bollani et la musique de Joseph Kofma.

0: Si tu la chanson de Raymond Queneau et Joseph Cosma, si tu t'imagines, interprétée par le pianiste italien Stefano Bollani dans l'album Les Fleurs Bleues en 2002. Restons avec des musiciens italiens pour poursuivre, et notamment avec le regretté chanteur Gian Maria Testa, dont la véritable carrière a d'ailleurs commencé en France. Et quand il a commencé cette carrière en France, il continuait à poursuivre son vrai métier, qui était celui de chef de gare en Italie. En 2028, il initiait un projet en français et en italien avec des musiciens de jazz autour de Léo Ferré, un projet qui tournera dans toute la France et en Italie également. Il y est accompagné par le pianiste Roberto Cipelli. Ils interprètent pour commencer Les Forains, une des toutes premières chansons de Léo Ferré, dont le premier enregistrement date de 1950 et qui sera reprise assez peu, mais par Jacques Douai et Cora Vauquer par la suite. Ferré d'ailleurs réenregistrera cette chanson en 1969 avec les arrangements de Jean-Michel Defay. Pour l'heure, c'est Gian Maria Testa qui l'interprète.
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Les forains de Léo Ferret, repris par Gian Maria Testa avec Roberto Cipelli au piano, Paolo Fresu à la trompette. C'était en 2007 dans l'album Aléo. Auparavant, nous écoutions Les forains. On va rester avec un autre pianiste italien. Il s'agit de Giovanni Mirabassi, un musicien installé lui en France et qui à plusieurs reprises dans sa carrière montré un vif intérêt pour la chanson française qu'il aime beaucoup. C'est le cas avec l'album joliment intitulé Canto Piano, qu'il réalise en 2006 et dans lequel on peut entendre une très belle version instrumentale de la chanson de Serge Lama et Yves Gilbert, Une île, une chanson écrite en 1969 pour laquelle il obtiendra d'ailleurs, Serge Lama, le Grand Prix de la Rose d'Or d'Antibes. Je vous propose de l'écouter dans l'interprétation au piano de Giovanni Mirabassi.

Une île de Serge Lama, interprétée au piano par le pianiste italien Giovanni Mirabassi dans l'album Canto Piano en 2006. L'Italie encore, avec le grand chanteur Franco Battiato, disparu aujourd'hui, qui a commencé lui sa carrière plutôt dans l'avant-garde et dans l'électronique, et qui a fait une très très belle carrière, bien sûr, en Italie. Je vous propose d'écouter un extrait de l'album Fleur Bleue, dans lequel

Franco Battiato dans Et j'entends siffler le train en 2008 et à l'instant cette cigarette de Jacques Higelin interprétée par la plus grande star italienne, la chanteuse Mina, dans ce disque enregistré en 1976 sous la direction artistique de Claude de Jacques, dans lequel Mina chante essentiellement des chansons françaises avec des textes principalement de Pierre Delanoë, à l'exception de cette cigarette de Jacques Higelin. On va poursuivre avec Serge Gainsbourg à présent. Serge Gainsbourg qui a énormément été repris, et notamment par les musiciens de jazz. Je vous propose d'écouter la version de La Noyée. La Noyée est une chanson écrite par Gainsbourg et que l'on trouve dans le film de Abraham Polonsky en 1971, le roman d'un voleur de chevaux. Cette chanson n'a jamais été officiellement enregistrée en studio. Il existe un document où l'entend chanter par Gainsbourg, accompagné par Jean-Claude Vanier, que l'on peut voir sur le net. Je vous propose de l'écouter dans l'interprétation d'Antoine Delaunay au piano solo.

La noyée, jolie valse de Serge Gainsbourg, composée en 1971 pour un film au cinéma. Elle était ici interprétée par Antoine Delaunay, passionnant pianiste, dont le répertoire excède les limites du jazz, puisqu'il s'intéresse également à la pop et à plein d'autres choses. On va rester dans l'univers de Serge Gainsbourg avec une chanson, Machin Chose, qui était issue du sixième album de Gainsbourg, Gainsbourg Percussion, en 1964. Machin Chose n'est certainement pas la chanson la plus connue de Serge Gainsbourg. Je vous propose de l'écouter ici dans le projet L'homme à la tête de chou qu'a réalisé en 2022 le très très grand tromboniste français Daniel Zimmermann, un tromboniste qui fait à la fois ses projets personnels et un grand sideman également dans des projets très différents auprès des autres. Daniel Zimmermann est ici accompagné de Pierre Durand à la guitare, Jérôme Regard à la basse et Julien Charlet à la batterie. Machin Chose de Serge Gainsbourg.

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1: Par deux fois dans Retour de plage, Machin Chose de Serge Gainsbourg, à l'instant par cette magnifique chanteuse Christiane Canavès, qui l'a enregistrée en 1991 avec un trio de rêve, il faut bien dire, Michel Gralier au piano, Ricardo Delfra à la contrebasse et Simon Goubert à la batterie. C'était dans un album où figuraient plusieurs chanteuses, The Art of Romance, produit par François Lacharre, mais auparavant, nous écoutions ce Machin Chose, interprété par le tromboniste Daniel Zimmermann avec Pierre Durand, Jérôme Regard et Julien Charlet dans L'homme à la tête de chou, projet du tromboniste consacré à la musique de Serge Gainsbourg.

Magnifique duo piano-saxophone-soprano par la pianiste et compositrice Perrine Mansuy avec le saxophoniste François Cordas. Un très beau disque intitulé Le Duo Plays Charles Aznavour, enregistré en 2007. Et vous avez reconnu la chanson Comme ils disent de Charles Aznavour un an auparavant. Ces deux musiciens avaient enregistré à la demande du producteur américain installé en France, Alan Douglas, un même album similaire consacré aux chansons de Jacques Brel, toujours en duo piano-saxophone. Je vous propose de rester dans celui consacré à Charles Aznavour et nous écoutons maintenant peut-être une des chansons les plus célèbres du répertoire d'Aznavour, Je me voyais déjà.

Personnellement, j'aime beaucoup quand les musiciens de jazz s'emparent des thèmes connus de la chanson française et nous les font écouter autrement. C'est le cas ici avec ce duo, magnifique duo composé de Perrine Mansuy au piano et François Cordas, un disque entièrement consacré à l'œuvre de Charles Aznavour et l'autre qu'ils ont enregistré un an auparavant autour des chansons de Jacques Brel, très réussi également.

0: Cabaret de la dernière chance, composé par Anita Valero et Pierre Barou, une création d'ailleurs de Pierre Barou et de l'homme de théâtre chilien Oscar Castro, qui avait créé ce spectacle, le Cabaret de la dernière chance, en 1986 à Ivry, une sorte de cabaret musical. Et cette chanson avait tapé dans l'oreille de Yves Montand, et ce sera la dernière que Yves Montand aura enregistrée dans sa vie. Elle sera restée à l'étape de maquette, mais l'enregistrement existe dans les coffrets consacrés à Yves Montand. Ici, c'était l'enregistrement à l'occasion des 50 ans du label Sarava, qui avait été fêté en 2007. On va changer d'atmosphère avec maintenant le célèbre message personnel composé par Michel Berger pour Françoise Hardy, dont on se souvient que Françoise Hardy avait composé l'introduction parlée. C'était une référence évidemment à Michel Berger et Véronique Sanson, qui venaient un an plus tôt de se séparer dans la douleur. On écoute ce message personnel repris en 2015 par Barbara Carlotti en duo avec Dominica.
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La reprise du message personnel de Michel Berger et Françoise Hardy en compagnie de Barbara Carlotti et Dominique A. Dans Retour de plage, toujours des reprises avec, après Françoise Hardy, il est tout naturel d'entendre une chanson de Jacques Dutronc et Jacques Lanzmann, Les Playboys. Elle sera interprétée par le génial musicien pop nord-irlandais Neil Annan's Divine Comedy.

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1: L'amour est bleu d'André Pop et Pierre Court, la chanson qu'a rendu célèbre le chef d'orchestre Paul Mauriat aux États-Unis, interprétée ici par The Divine Comedy, et auparavant nous écoutions les Playboys, extrait du même album Bang Goes to the Night Hood en 2010. Une autre grande personnalité de la pop britannique, Jarvis Cocker, leader du groupe Pulp. Jarvis Cocker dans l'univers de Dalida, puisque je vous propose de l'écouter interpréter parole, ou Parole, selon qu'on le dit en français ou en italien. La musique est signée Jennifer Yeo, et on se souvient bien sûr de la version de Dalida et d'Alain Delon en 1974, qui a été un immense succès, peut-être encore plus que par leur créateur, c'est-à-dire la grande chanteuse Mina et le comédien Alberto Lupo. Je propose d'écouter cette version qui date de 2021.

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L'immense succès de Dalida en 74, repris ici par Jarvis Cocker en duo avec Laetitia Sadier. Laetitia Sadier qui est la chanteuse lead du groupe Stereolab, c'était en 2021.

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L'univers de Dalida encore formidablement restitué par la très talentueuse Émilie Loiseau, chanteuse franco-britannique, en duo, qui était au piano, en duo avec le seul violoncelle d'Eric Kunduno, dans cette reprise de Gigi L'Amoroso, un énorme succès de Dalida. Malgré la taille de cette chanson, qui dure pas loin de 7 minutes, ça n'avait pas empêché les radios de la programmer et d'en faire un succès, et même la reprise internationale aussi de cette chanson, qui a beaucoup fait pour la popularité de Dalida. La musique était signée Paul et Lana Sébastien, et c'est une proche de Dalida avec laquelle toutes les deux avaient imaginé ce petit psychodrame chanté qui avait eu énormément de succès. C'était ici Émilie Loiseau qui l'interprétait donc en 2014 dans l'album Piano Cello Sessions. On va passer maintenant dans cette émission consacrée aux reprises à l'univers de Georges Brassens, dont les musiques ont été également très souvent reprises, et notamment par les musiciens de jazz. C'est le cas ici avec le jeune pianiste

Les passantes de Georges Brassens, un quatuor à cordes et un trio de jazz composé de Gauthier Garrigue à la batterie, Clément Daldosso à la contrebasse et Simon Chivallon au piano. C'était dans l'album de Simon Chivallon, un album sorti l'année dernière, intitulé Alone Again, a Personal Songbook. On va rester dans l'univers de Georges Brassens, pardon, dans Retour de plage, avec l'album enregistré en 1992, ou plutôt initié en 1992, par Joël Favreau, qui fut le guitariste de Georges Brassens. Il prit la succession à la guitare et il enregistra les guitares solo dans de nombreux albums de Georges Brassens, un des meilleurs connaisseurs de l'œuvre de Brassens, qu'il a d'ailleurs lui-même énormément chanté sur scène. Joël Favreau avait réuni toute une pléiade d'artistes pour ce chanton Brassens et je vous propose d'en écouter deux. Romain Didier interprète tout de suite les bancs publics et nous écouterons ensuite le grand Manu Dibango interpréter l'Auvergnat. Il faut dire que pour accompagner ces musiciens, il y avait une équipe tout à fait étonnante. Il y avait Pierre Michelot à la contrebasse, Richard Galliano à l'accordéon, Gérard Niobé à la guitare et Thierry Arpineau à la batterie.

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1: Une des plus belles anthologies des chansons de Brassens par plusieurs interprètes, celle réalisée par Joël Favreau, le guitariste de Brassens, c'était en 1992, et il était effectivement très à l'aise pour chanter cet Auvergnat, Manu Dibango, et auparavant c'était Romain Didier qui interprétait les bancs publics. Une chanteuse qui a en 2014 également enregistré un album autour de Brassens, il faut dire qu'il y en a beaucoup. Pour moi c'est certainement un des meilleurs, elle a infiniment de talent. C'est Capucine Olivier qui est ici avec Alain Soler à la guitare et Jean-Bernard Houry au bugle, et je vous propose de l'écouter chanter « Je me suis fait tout petit ».

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1: Tout en simplicité, avec la talentueuse vocaliste Capucine Olivier, accompagnée d'Alain Soler à la guitare, et Jean-Bernard Houry au bugle pour cet excellent album autour de Georges Brassens en Brassens en 2014.

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1: Le chanteur et guitariste Jean-Yves Dubenton, entouré de son fidèle complice, il forme même un duo à la scène, Jean-Claude Loda à l'accordéon, il n'était pas tout seul, avec également Gilles de Taxin à la contrebasse et Patrice Boutin à la batterie, interprétait cette belle chanson et ce bel enregistrement qu'aurait sûrement aimé Charles Aznavour, si toutefois il avait pu l'entendre, « Viens pleurer au creux de mon épaule » et auparavant, le répertoire de Bourville, cette fois, « Mon village au clair de lune », c'était dans l'album « Le jazz et la java » enregistré en 2000. On va rester dans cette ambiance avec le chef-d'œuvre de Jean Féline et Paul Mizrahi, et Chez moi, d'ailleurs, que Jean-Yves Dubenton et Jean-Claude Audin ont enregistré dans le disque que nous venons d'écouter. Je vous propose de l'écouter ici, chez moi, par la talentueuse chanteuse canadienne Émilie-Claire Barlow. C'est tout de suite dans l'album « Haven't We Met ?»

Vous qui passez sans me voir le répertoire de Trainet, ajouté à celui de Paul Mizrahi qui signe la musique, c'était la franco-américaine Laura Anglade accompagnée du guitariste Sam Kiermaier dans l'album sorti en 2022, Venez donc chez moi. Auparavant, c'était la chanteuse canadienne Emily Claire Barlow avec Red Schwager à la guitare, David Restivo au piano, Ross McIntyre à la contrebasse et David DiRenzo à la batterie qui interprétait la chanson de Paul Mizrahi chez moi. On va rester dans l'univers de Charles Trainet avec une personnalité importante du monde de la musique en Belgique, Greg Houben, trompettiste et chanteur, fils du grand saxophoniste belge Steve Houben. Je vous propose de l'écouter dans un album tout récent qu'il enregistre l'année dernière et dans lequel il interprète une des plus célèbres chansons de Charles Trainet. C'est bien sûr « Je chante ». Greg Houben est à la trompette également avec Quentin Liégeois à la guitare et Cédric Raymond à la contrebasse.

La plus tragique des chansons gays, c'était bien sûr Je chante de Charles Trenet par l'excellent Greg Houben au chant et à la trompette avec Quentin Liégeois à la guitare, Cédric Raymond à la contrebasse, enregistré l'année dernière dans un excellent album intitulé Décroissant.

terminer cette émission, on reste avec les musiciens de jazz qui finalement s'accommodent tellement bien avec la chanson et notamment l'univers de Trenet, L'âme des poètes, interprété par Barney Whelan au sax ténor, avec Michel Grali au piano, Ricardo Delfin à la contrebasse et Sangoma Everett à la batterie, un album que ces quatre musiciens avaient consacré au répertoire de la chanson française.

0: Ainsi se referme ce retour de plage consacré aux reprises de la chanson. Merci à Adrien Landivier aujourd'hui à la technique, à José Bernès derrière ses potards, à la console comme on dit. Merci également à Françoise Monteil qui s'occupe de la page de l'émission sur francemusique.fr.
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0: 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Et ça continue, bien sûr, la soirée continue sur France Musique. Il est 20h et c'est bien sûr le concert du soir. Et ce soir, nous sommes dans votre compagnie, Priscille Lafitte. Bonsoir.
3: Oui, bonsoir. Ravi de vous retrouver, Laurent Valero. À demain, 18h, pour un nouveau retour de plage.
0: Nous y serons, sans faute.
3: À demain.
0: À demain.
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3: Il est 20h sur France Musique, l'heure de notre rendez-vous quotidien avec les concerts des festivals d'été. Et c'est une grande joie de partir ensemble à Londres ce soir pour un double concert des Proms. Nous écouterons tout d'abord un concert Zelenka, Mozart et Haydn par l'orchestre du siècle des Lumières, l'Orchestra of the Age of Enlightenment, cette phalange britannique qui joue sur instruments anciens depuis le milieu des années 80. Et puis en deuxième partie de soirée, nous prêterons l'oreille à un ensemble plus récent, l'ensemble Jupiter, ensemble français mené par le luthiste Thomas Dunford. Ils auront à défendre un programme Purcell et d'Hollande avec le formidable ténor Laurence Kilsby. Rendez-vous à partir de 21h15 environ. Voilà, nous passons cette première partie de soirée en compagnie déjà de l'Orchestre of the Age of Enlightenment, mot à mot l'Orchestre de l'Âge des Lumières, un orchestre créé en 1986 par un groupe de musiciens londoniens, curieux, aventuriers, jouant sur instruments d'époque et bénéficiant de résidences au South Park Centre à Londres, au Festival de Glyndebourne. L'orchestre n'a pas de chef attitré, c'est un choix, mais il attire à lui la collaboration d'artistes tels que William Christie, Sir Roger Norrington ou plus récemment John Bott, Sir Mark Elder, Adam Fischer, Ivan Fischer, Vladimir Jurovsky, Sir Simon Rattle, Sir Andras Schiff et ce soir Peter Whelan est à la tête de cet orchestre, The Orchestra of the Age of Enlightenment, qui assume une ligne directrice de ce concert, ligne directrice aux couleurs sombres, allant du Miserere de Zelenka à la Messe in Angustis de Haydn, en passant par la musique funèbre maçonnique de Mozart. Le chef s'en explique dans le texte de programme, je le cite. Oui, le Miserere de Zelenka, la musique funèbre maçonnique de Mozart sont des œuvres qui interpellent plutôt qu'elle ne réconforte, elle vous oblige à regarder sans détour leur souffrance en face. Les compositeurs ne pouvaient pas réparer ce qui allait de travers dans le monde, alors ils ont écrit de la musique pour aborder ce sujet et aller au-delà. La musique funèbre est extraordinaire, imprégnée d'un chagrin personnel qui révèle Mozart à son apogée d'intensité. Les airs semblent plus enjoués, vous allez l'entendre, à certains égards, mais chacun est également interprété par un personnage qui traverse une période difficile et qui a trouvé un moyen de s'en sortir. Le Miserere de Zelenka, que nous allons entendre à l'instant, sonne particulièrement tourmenté. Je poursuis avec les mots de Peter Whelan. Certains détails de la biographie de Zelenka restent flous, mais c'était un compositeur incroyable. Cette musique semble crier à travers la partition qu'il n'était en aucun cas serein. Il était catholique et on a l'impression qu'il s'agit d'une supplication directe pour obtenir miséricorde ou comme s'il ressentait toutes les conséquences du paradis et de l'enfer personnellement et non pas de loin. C'est bouleversant, magnifique et cela vous saisit à la gorge. Si la musique de Bach est apaisante, celle-ci est peut-être tout le contraire. Alors si le chef d'orchestre cite Bach, c'est parce que Jan Dissmann Zelenka était un quasi exact contemporain de Jean-Sébastien Bach, qui admirait d'ailleurs Zelenka, tout comme Telemann ou Christoph Graupner. Ce miserere est composé en do mineur. Il date de 1738. La partie centrale de cette œuvre est tirée d'un Richard Carr à quatre voix pour orgue, écrit un siècle plus tôt par Frescobaldi. Zelenka l'a restructuré en forme donc de motet en prévoyant en son centre un air de soprano ici chanté par Erin Morley. À l'écriture galante, cet air qui contraste donc avec les chœurs et puis vous l'entendrez, le thème de départ saisissant dramatique revient avec insistance à la fin de l'œuvre. C'est la première audition de ce Miserere au Festival des Proms à Londres. Et puis l'orchestre enchaînera avec la musique funèbre maçonnique de Mozart, une partition qui remonte au moment où Mozart avait été admis dans une loge maçonnique en 1784, la loge dite Bienfaisance à Londres. Et cette œuvre est surtout connue à travers sa version pour cordes donc. C'est une musique qui s'avère avoir été écrite peut-être quelques mois plus tôt avec des parties vocales pour ténor et basse pour accompagner non pas des funérailles, mais probablement donc un rite de passage maçonnique où la conscience de la mort est très présente, ce que les initiés appellent une élévation à la maîtrise. Il se dégage de cette page mozartienne une urgence, une tension qui pourrait rappeler les couleurs de l'opéra Don Giovanni. Voici le chœur et l'orchestre de l'âge des Lumières dirigé par Peter Whelan.

Nous sommes ce soir au Festival des Proms à Londres. Après cette marche funèbre maçonnique de Mozart, ce concert de l'Orchestre de l'Âge des Lumières, Orchestra of the Age of Enlightenment, se poursuit avec deux airs du même Mozart, deux airs plus lumineux. Tout d'abord, Schönlacht, der Hohle Frühling, un air célébrant le printemps, initialement écrit pour Josepha Hofer, née Weber, sœur de Constance, qui sera elle amenée à épouser le jeune Wolfgang. Josepha est la créatrice du rôle de la Reine de la Nuit, c'est ce grand rôle dans l'opéra La Flûte Enchantée. Et puis nous entendrons à la suite l'air Vorrei Spiegarvi Oddio, écrit originalement pour une autre des sœurs Weber, Aloysia. Ici, la soprano Erin Morley interprète ces deux airs aux côtés de l'Orchestre de l'Âge des Lumières dirigé par Peter Whelan.

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1: La soprano Erin Morley dans ses deux airs mozartiens. Alors pour clore ce concert donné au Festival des Proms à Londres, l'orchestre britannique, l'orchestre de l'âge des Lumières, The Age of Enlightenment, propose une messe de Haydn, Joseph Haydn, la messe en ré mineur, dite Missa in Augustis.

Anne Gustis, surnommée aussi Miss Nelson. Au milieu des années 1790, Joseph Haydn approchait la soixantaine, sa musique connaissait un succès sans précédent sur l'ensemble du continent, et en 1795, il rentre en Autriche après ses séjours en Angleterre, pour lesquels il avait composé ses 12 symphonies de Londres. Il est maître de chapelle de la famille Esterhazy depuis 1761. Il est désormais au service du quatrième prince de cette famille, Nicolas II. Et la demi-douzaine de messes qui résultent de cette période viennoise représente la synthèse de son art, fusionnant la maîtrise du style symphonique, ce style symphonique qu'il avait façonné à Londres, pour créer une série de chefs-d'œuvre choraux alliant la brillance dramatique de l'orchestre avec une profonde dimension spirituelle. Cette messe, surnommée messe pour des temps troublés, en référence aux guerres napoléoniennes, à moins que ce soit une référence au temps resserré de composition de cette œuvre, voici en tout cas l'interprétation qu'en retient le chef d'orchestre Peter Whelan. Haydn avait intitulé cette œuvre Missa in Angustis, une messe pour les temps troublés. L'Autriche était confrontée à une crise existentielle et il semblait que l'ordre mondial tout entier allait basculer, même si, au moment de la création de cette œuvre, Nelson avait déjà vaincu Napoléon et sauvé la situation. Joseph Haydn était alors d'humeur plutôt morose. Il venait juste de terminer la création et il était épuisé. Ses médecins lui avaient conseillé de se reposer. En tant que homme de foi, il avait une raison supplémentaire de se tourner vers Dieu à ce moment de sa vie, ce qui explique que la musique semble plus viscérale, plus personnelle que bon nombre de ses autres œuvres sacrées. Il s'agit peut-être de son plus grand chef-d'œuvre, ajoute le chef d'orchestre Peter Whelan, et ce n'est pas seulement mon opinion.

0: C'était la messe in Augustis de Joseph Haydn, messe en ré mineur, défendue par un quatuor vocal. Je vais vous citer chacun et chacune. La soprano Erin Morley, la mezzo-soprano Helen Charleston, le ténor Guy Cutting et la basse William Thomas. Ils sont accompagnés par le chœur et l'orchestre du siècle des Lumières, dirigé ce soir par Peter Whelan au BBC Proms à Londres. The heartfelt statement by him, as it was 2 years later in 1800 when Horatio Nelson visited the Esterhazy Palace where Haydn. Et ce concert est mis à disposition donc par nos confrères et consœurs de la BBC. C'est un concert qui a eu lieu le 21 juillet dernier à Londres.
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0: Et toujours au concert des Proms à Londres, ce concert va nous faire à présent remonter un peu plus loin dans le temps, jusqu'à la fin 16e, début 17e, toujours en Grande-Bretagne, avec des pièces de John Dowland et de Henry Purcell. Alors pour interpréter ces pièces, voici le jeune ensemble Jupiter, un ensemble fondé par le luthiste Thomas Dunford en 2018, et destiné à interpréter un répertoire ancien, mais pas uniquement. Vous entendrez ce soir, en fin de concert, les propres compositions de Thomas Dunford. Alors voici pour commencer un air de John Dowland, Come Again, tiré du premier livre des Songs and Airs, popularisé par le contre-ténor Alfred Deller dans les années 1950, et ici interprété par le ténor britannique Laurence Kilsby. Laurence Kilsby qui fait une magnifique carrière, notamment en France, et que nous avons pu entendre aux côtés de l'ensemble Jupiter dans l'oratorio Théodora de Haendel, Laurence Kilsby avec l'ensemble Jupiter.

Ah, nous sommes loin de la sobriété d'Alfred Deller dans cette ère Come Again. Nous sommes avec l'ensemble de Jupiter qui assume, vous l'entendez, un instrumentarium assez original pour de la musique ancienne. Vous entendez Thomas Dunford donc au luth, Louise Ayrton et Rui Kiren au violon, à l'alto Ivan Saez-Schwartz, au violoncelle Bruno Philippe, à la contrebasse Doug Balliet, au clavecin Violaine Cochard et aux percussions. Ce sont des percussions iraniennes apportées par Kevan Shemirani. Et puis vous entendrez aussi un peu plus tard dans ce récital, dans ce concert, le saxophoniste Sylvain Fétis, le trompettiste Sébastien Brébia ou encore le batteur Stéphane Huchard. On poursuit ce concert avec les musiciens de l'ensemble Jupiter qui vont maintenant ouvrir le livre Lacrima ou les sept larmes, les seven tears, une danse et ses variations en forme de pavane.

0: Mesmerizing Melancholy, a late night from the Jupiter Ensemble,
1: et l'ensemble Jupiter ce soir au concert des Proms à Londres. Les musiciens vont maintenant ouvrir le deuxième livre de Songs and Airs, toujours de John Dowland, où est inscrite la pavane Lacrimae, cette fois réinventée pour voix, avec tablature de luth, et cette carte descendante, caractéristique, ce motif des larmes qui s'écoule sur tout l'air. J'écris sur la mélancolie afin de m'extraire de la mélancolie. I write of melancholy by being busy to avoid melancholy, comme le disait Robert Burton en 1621 dans son Anatomie de la mélancolie.

concert des Proms à Londres, nous entendons l'ensemble Jupiter interpréter un florilège d'air et de mélodie de John Dowland. Ici la Frog Gaillarde, la Gaillarde aux airs de grenouille, une grenouille, surnom dont était affublé le duc d'Alençon, futur duc d'Anjou à la cour élisabéthaine. Il avait trouvé grâce aux yeux de la souveraine par ses talents de danseur, d'où cette Gaillarde, cette Frog Gaillarde, transformée en chanson avec les paroles « Now, now, I need must part », soit une référence au départ du duc loin de la cour. Maintenant, place à des compositions un peu plus tardives dans le XVIIe siècle britannique, celle d'Henry Purcell avec un extrait de son opéra The Faerie Queen.

Quelques mots sur Laurence Kilsby, le ténor que nous entendons ce soir dans ce concert donné au Festival des Proms à Londres. Le chanteur britannique s'est formé au Curtis Institute à Philadelphie, aux États-Unis. Il a intégré le studio de l'Opéra de Paris, c'était en 2022. Il a aussi remporté plusieurs concours de chant, le prestigieux Wigmore Hall Song Competition, dans un répertoire de lead et de mélodie, le concours de musique ancienne associé au Festival d'Innsbruck en Autriche, le concours Sesti. Il est également boursier de la fondation Kathleen Ferrier. Retour au Fairy Queen de Purcell avec cette chaconne proposée ce soir par l'ensemble Jupiter.

0: The gently circling bassline of Henry Purcell.
1: Une hymne, l'hymne du soir d'Henry Purcell, chanté par Laurence Kisby, avec l'ensemble Jupiter. Violaine Cochard était à l'orgue.
0: Their director, lutenist Thomas Dunford, bringing them to their feet and taking a bow alongside.
1: Un concert que vous pouvez entendre grâce aux soins de la BBC, dont vous entendez ma consoeur ici. Place maintenant aux bis de ce concert, des bis prévus et même composés par Thomas Dunford, aux côtés du contrebassiste Douglas Baylett.
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0: Nous sommes à Londres au BBC Prancer au Royal Albert Hall en compagnie de l'ensemble Jupiter, emmené par Thomas Dunford, aussi à l'aise dans John Dolan que dans ses propres compositions, et avec une dernière surprise que je vous laisse.
1: Okay, guys. So there were some modern John Dolans, and they played here a long time ago, 50 years ago. And you know their songs. So let's do it together. No need to teach anything. You guys just sing. Hey Jude, don't make it bad.

0: Paul McCartney. Hey Jude. Tonight channeling the spirit of Dowland and Purcell as the final.
1: C'était les musiciens de l'ensemble Jupiter sous la direction de Thomas Dunford, de John Dolan aux Beatles. Concert donné au Royal Albert Hall à Londres le 21 juillet dernier, capté par les soins de la BBC. Vous entendez ici ma consoeur Katie Derham en commentaire pour la BBC. Un concert que vous avez pu entendre ce soir sur France Musique grâce à Jean-Claude Mullet à la réalisation et à Adrien Landivier à la technique.
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1: On a pu voyager avec l'Eurostar en étant à Londres ce soir. Il est 22h37 sur France Musique. Chez vous, la sans compagnie de Nathalie Piolet.
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1: Bonsoir, bienvenue. Ce soir, on file du côté fascinant de la vie.

Bon, c'est banzaï, l'été se rapproche à grands pas, les températures augmentent. Ça veut dire quoi? Ça veut dire que dans cette émission, il y aura peut-être de plus en plus de notes un peu latines, un petit peu chaudes. Veuillez nous excuser, hein, c'est comme ça. C'était Sarah Vaughan dans Banzaï, dans cet album qui regarde totalement du côté de la musique latine, cet album Viva Vaughan, qui sort en 1965 chez Mercury, qu'elle enregistre avec un grand orchestre, les grands moyens. Hein, c'est un orchestre dirigé par Frank Foster, qui a arrangé aussi tous les morceaux de cet album. Et l'album est produit par Quincy Jones. À l'intérieur, il y a ce Fascinating Rhythm, un thème des Gershwin qu'elle reprend façon mambo cha-cha-cha, Sarah Vaughan. Ce rythme si fascinant qu'il nous embarque, qu'il nous emmène. J'aimerais bien qu'on reste un petit peu du côté de la musique latine et de la fascination. On va donc retrouver Lalo Schifrin, si vous le voulez bien. C'est un grand, immense compositeur argentin, Lalo, qui apprend le piano en Argentine, qui file ensuite en France, qui suit des études au CNSM de Paris auprès d'Olivier Messiaen. C'est quelque chose qu'on sait peut-être moins. Et c'est depuis la France qu'il commence sa carrière en 55, Lalo Schifrin, qui deviendra cet immense arrangeur, compositeur de musique à l'image pour le cinéma, pour la télévision. Mission Impossible, c'est lui. Manix, c'est lui. Un de ses premiers disques s'appelle Rendez-vous dansant à Copacabana. C'est depuis la France donc qu'il le publie. Il y a Lalo qui est lui-même au piano. Il y a Pierre Michelot à la contrebasse à ses côtés. Jean-Louis Vial à la batterie. Et un compatriote argentin, Jack Del Rio, aux percussions. Et dans cet album, il y a un morceau qui s'appelle Aux joies, fascination.

Bon, d'accord. On a quitté l'Amérique latine. Par contre, on continue de travailler, de tricoter, de broder autour de la fascination. On entendait les Heliocentrics dans Banzai. C'est un ensemble de Londres qui existe depuis longtemps, depuis une bonne quinzaine d'années, et qui a une spécialité. Ils invitent les artistes par lesquels ils sont fascinés à venir enregistrer des disques avec eux. Ils ont ainsi enregistré un album avec Mulatu Astatke, le roi de l'éthio jazz, vibraphoniste éthiopien. Ils ont aussi enregistré un album avec Lloyd Miller, un Américain qui était très branché, expérimental et qui était passionné par les musiques orientales, qui apprenait tout un tas d'instruments orientaux dans les années 60. Ils ont aussi enregistré un disque, les Heliocentrics de Londres, avec Orlando Julius, grande figure de la musique nigériane, qui est saxophoniste, qui est chanteur. C'est lui qu'on entendait sur ce morceau Bouger, Bouger, qui fait partie de cet album Jayede Afro que les Heliocentrics sortaient en 2014. Je vous propose qu'on reste du côté de l'Angleterre, mais qu'on remonte dans le temps et qu'on se propulse dans les années 60 pour découvrir un des grands groupes, un des grands quintettes anglais des années 60, une grande formation, belle formation de hard bop anglais, la formation montée par le trompettiste Ian Carr avec son acolyte, le saxophoniste Don Rendell. Ils se forment au milieu de la décennie 60, ils se séparent à la fin de la décennie, ils ont le temps d'enregistrer quelques albums, pas trop, 5 ou 6. Le dernier, c'est celui-ci, il s'appelle Live, c'est un titre trompeur puisque ça n'est pas un live ce disque, c'est un disque qui a été enregistré en studio par les 5 musiciens. Il y a en plus de Don et Ian, Dave Green à la basse, Trevor Tompkins à la batterie et Michael Garrick au piano et à l'intérieur un morceau qui s'appelle Pavane.

c'est bien Banzaï sur France Musique. On était du côté de la Jamaïque avec ce morceau, ce titre tiré du dernier disque du tromboniste suisse Samuel Blaser. La Suisse, pas du tout la Jamaïque. Attendez, son dernier album s'appelle Route et ce disque, il le dédie à Don Drummond. C'est un hommage à Don Drummond, alias Don Cosmic, qui est une grande figure du reggae et du ska jamaïcain, qui a cofondé les Scatalites, qui était comme Samuel Blaser, qui était tromboniste et qui avait commencé sa carrière, son aventure musicale par le jazz. Bah Samuel Blaser, pour cet album, il a emprunté le même chemin dans l'autre sens. Il est parti du reggae et il est arrivé au jazz en sens inverse. L'album s'appelle Route, c'est pour ça qu'il s'appelle Route au pluriel. Il l'a enregistré avec Axel Wilson à la direction artistique et au clavier. Il y a Aira Coleman à la basse, il y a Soweto Kinch, l'anglais au saxophone alto, Michael Blake au ténor, etc., etc. Et dans ce morceau qui s'appelle Green Island, qui est une reprise d'un thème de Don Drummond, Samuel Blaser a écrit pour un ensemble de 6 trombones, dont Steve Tuer et Glenn Ferris. Cet album Route de Samuel Blaser, il est sorti chez Enja et j'aimerais bien qu'on le relie à un autre projet plutôt récent, un projet du contrebassiste français Pierre Fénichel, qui est un contrebassiste du Sud, qui vient de Marseille et qui en 2021 sortait l'album Frenchtown Connection, qui lui aussi tissait des ponts entre la France et la Jamaïque. À l'intérieur de cet album, le contrebassiste proposait évidemment des compositions mais aussi quelques reprises, et notamment une reprise d'un grand tube du chanteur Ken Booth, grande figure du ska jamaïcain, une reprise de I Don't Want To See You Cry, Pierre Fénichel à la contrebasse, Marcus Wyatt à la trompette, Romain Morello au trombone, Thomas Weirich à la guitare et Braca à la batterie. Et si on écoutait ce que ça donnait ?

chant Maxine Sullivan en 1957 dans ce « If I had a ribbon bow », si j'avais un ruban à nouer dans mes cheveux et une jolie robe, eh bien j'aurais quoi? J'aurais sûrement un amoureux, un prince, un roi, un palais, j'aurais tout ce que je voudrais. On va rester de ce côté-là de la carrière de Charlie Shavers, on va rester du côté de la fin des années 50, début 60. À ce moment-là, il joue aussi beaucoup, le trompettiste, avec le pianiste Ray Bryant. Les voilà ensemble, en quartet, en 1960 précisément, dans ce morceau qui s'appelle « Dream ».

C'était Yakir Arbib dans Banzai, un pianiste israélo-italien qui est synesthète. Ça veut dire quoi? Ça veut dire que lorsqu'il entend des notes, il voit des couleurs. Et lorsqu'il compose, lorsqu'il écrit, qu'il improvise, il voit les couleurs avant de voir les notes. Il a enregistré cet album Three Colors en 2021, Yakir Arbib, avec son trio Chris Jennings à la contrebasse et Roberto Giacinto à la batterie. Et je suis sûre que vous vous demandez de quelle couleur est ce morceau, cette composition. Là, bien ce morceau-là, il est rose. Il s'appelle The Pink Casbah, ce titre de Yakir Arbib. Et je vous propose qu'on continue d'explorer la vie et les paysages et la musique par les couleurs. On va retrouver un ensemble français, le groupe Troc, qui a été monté dans les années 70 par le batteur André Ceccarelli, qui s'est reformé en 2010 avec Dédé, toujours à la batterie, avec Alex Ligertwood aussi au chant. Les voilà, les Troc, en 2015, dans ce morceau qui s'appelle Louisiana Color, les couleurs, la couleur de la Louisiane. À vous de dessiner votre propre tableau. On vous fournit toutes les petites notes qui vont avec.

0: Rock dans Banzaï. Toutes les références des morceaux qu'on programme, de toute façon, elles se retrouvent sur notre page, sur l'application Radio France, ou simplement vous tapez Banzaï sur radiofrance.fr, vous devriez tout trouver, tout bien arrangé avec les pochettes des disques en prime. Et pour cela, je remercie Emmanuel Lacaze, merci aussi à Gérard Chan et Thomas Guinegagne pour cette émission. On se retrouve demain à 19h après Open Jazz d'Alex Dutille. D'ici là, passez une bonne et belle soirée sur France Musique. À demain. C'était une rediffusion d'un ancien épisode de Banzaï, glané au fil de ces 11 saisons passées à vos côtés. On se retrouve à la rentrée, en pleine forme, pour lancer la 12e saison. En attendant, on se repose, on écoute plein de musique et on butine, bien sûr, sur la page Banzaï, sur le site et l'application Radio France. C'est bien l'été sur France Musique.
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1: Bonjour, voici le deuxième épisode de cette série L'âme des Stradivarius, avec aujourd'hui des violons et un alto. L'alto joué par Antoine Tamestit. Dans la séquence Mon Strad et moi, il nous parlera du Stradivarius de 1672, surnommé le Mahler. Les violons du jour sont le Toscano, le Milanollo et le Gibson, qui a connu des aventures rocambolesques, aujourd'hui joué par son heureux et légitime propriétaire, Joshua Bell. Et puis on écoutera le Quatuor à cordes de Paganini, un ensemble exceptionnel de 4 Stradivari, 2 violons, un alto, un violoncelle, rassemblés par le grand virtuose. D'ailleurs, voici la plus célèbre musique de Niccolo Paganini, jouée sur un Stradivarius de 1715. Il porte le nom de Ex Marsic, du nom d'un violoniste français, Martin Pierre Marsic, qui possédait au moins 3 Stradivarius. Alors lors du précédent épisode, on avait écouté le Marsic de 1705 joué par David Oistrakh. Voici l'ex-Marsic de 1715 sous l'archet de James Ennis.

0: En 2009, le violoniste canadien James Ennis avait enregistré les 24 caprices de Paganini et nous écoutions le 24e sur le Stradivarius Ex Marsic de 1715, aujourd'hui estimé entre 8 et 10 millions de dollars. C'est justement en 2009 que James Ennis a pu racheter ce Strad que lui prêtait depuis 10 ans un personnage hors du commun. C'est David L. Fulton. Voilà un violoniste amateur, mais surtout ingénieur en informatique ayant fait fortune à Seattle dans les nouvelles technologies. David L. Fulton avait acheté en 1980 son premier violon ancien et peu à peu il a établi une invraisemblable collection de 8 Guarnieri et de 8 Stradivari, dont un violoncelle, sans compter les Guadagnini, Bergonzi, Montagnana et autres Gasparo da Salo. Une collection soigneusement inspectée par un luthier de Chicago, John Baker, sans doute le plus fameux restaurateur d'instruments anciens à ce jour. D'ailleurs, cette Fulton Collection peut être admirée sur son site internet, avec notamment un Strad qui s'appelle la Pucelle, car le cordier fabriqué par Jean-Baptiste Vuillaume représente Jeanne d'Arc. Et en 2007, James Ennis avait réalisé un disque sur lequel il joue 12 instruments de cette collection Fulton, intitulé « Hommage ». Notre premier gros plan du jour concerne un instrument de 1728, donc la période tardive de Stradivarius, alors octogénaire et aidé de ses deux fils Francesco et Omobono. Et cet instrument, c'est une véritable star. Il est surnommé le Milanollo, du nom d'une violoniste italienne du 19e siècle, Teresa Milanollo, qui avait fait une belle carrière en Europe et qui repose au Père Lachaise à Paris. Mais ce violon est passé dans tellement d'illustres mains que l'écrivain Jean Divot en a même fait un roman historique, « Moi, Milanollo, fils de Stradivarius », c'est le titre. Et comme l'indique le premier mot, « moi », c'est le violon qui parle dans ce texte de 400 pages, dans un style un peu naïf, mais qui se lit très facilement, tout comme les violons du roi du même Jean Divot sur la biographie de Stradivari. D'abord, il faut souligner que le Milanollo est particulièrement bien conservé. Jean Divot l'appelle d'abord le « coucher de soleil », du fait de ses couleurs rougeoyantes. Il imagine Jean-Sébastien Bach en train de le jouer, charmante mais pure spéculation d'écrivain. En revanche, il est certain que Giovanni Battista Viotti a eu le Milanollo entre les mains et très probablement Paganini, avant que Teresa Milanollo n'en soit l'heureuse propriétaire dans la seconde moitié du 19e siècle. Au siècle suivant, c'est la maison Hill de Londres qui en fait l'acquisition. L'instrument fait un séjour prolongé du côté de l'Inde, chez un riche habitant de Bombay, violoniste du dimanche, qui s'en sépare en 1968 pour le plus grand bonheur des mélomanes. Car le propriétaire du Strad Milanollo de 1728 s'appelle désormais Christian Ferras. Le grand violoniste français s'était séparé de son Strad le président pour jouer le Milanollo. Il pensait peut-être à son séjour en Inde, en enregistrant une chanson hindoue de Rimsky-Korsakov. Christian Ferras nous présente brièvement cet instrument.
1: Christian Ferras, vous avez un bien beau violon.
2: C'est exact, oui, c'est un Stradivarius de 1728. Son nom est le Milanollo, ce qui est déjà très évocateur, car il a appartenu à une violoniste du siècle dernier, qui était, paraît-il, la Ginette Neveu de l'époque, ce qui n'est pas rien. Et donc elle a donné son nom à cet instrument.

C'est à Fritz Kreisler qu'on doit l'arrangement de cet extrait de Sadko, opéra de Rimsky-Korsakov, ce magnifique air de ténor, la chanson hindoue. Christian Ferras le jouait sur le Milanollo de 1728, accompagné au piano par Jean-Claude Ambrosini. Christian Ferras, l'un des plus grands musiciens du XXe siècle, fut malheureusement rongé par l'alcoolisme et la dépression, et il met fin à ses jours en 1982. Le Milanollo perd alors l'un de ses plus grands interprètes. Dans le précédent épisode de cette série, L'âme des Stradivarius, nous avions parlé de l'affaire Kochanski, le vol en 1987 de ce Stradivarius appartenant à Pierre Amoyal et qui a été retrouvé 4 ans plus tard. Pendant ces 4 années, Pierre Amoyal n'a pas arrêté sa carrière de soliste et il a fallu remplacer le Kochanski. Ce fut d'abord par un joli vuillaume, le Faisan Doré, et puis, comme il l'évoque dans son livre « Pour l'amour d'un Stradivarius », le grand luthier parisien Étienne Vatelot lui propose en 1990 le Milanollo. Amoyal connaissait et admirait Christian Ferras et il décrit ses hésitations, la mise en gage de sa Ferrari et puis l'acquisition de ce Milanollo avec lequel il réalise plusieurs enregistrements, comme ici la 3e sonate de Brahms avec le pianiste Pascal Roger.

Le troisième mouvement de la troisième sonate de Brahms par Pierre Amoyal sur le Milanollo et Pascal Roger au piano en 1990. Ce Milanollo trouve en 2004 un nouveau propriétaire en Suisse, un violoniste amateur et médecin de profession, par l'intermédiaire du luthier Claude Lebet à la Chaux-de-Fonds. Le violon est prêté à Kore Tcherovsek, à la fois violoniste virtuose et mathématicien de haut vol, qui est né à Vancouver au Canada de parents autrichiens. Non content d'être un des très grands violonistes au monde, Kore Tcherovsek dirige une start-up prospère spécialisée dans l'éducation médicale. Et c'est lui qu'on entend faire résonner le Milanollo en 2008 dans ce concerto de Wieniawski.

0: C'était l'orchestre de chambre de Lausanne, dirigé par Hannu Lintu, dans le final à la Zingara du deuxième concerto pour violon de Henryk Wieniawski, avec Kore Cherovsek sur le Milanollo.
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0: Nous avions parcouru, lors du précédent épisode, une forêt des Dolomites, dans le nord de l'Italie. La forêt des violons, Foresta Stradivari, dans le Val di Fiemme, pour y rechercher l'épicéa à écorce rouge, abete rosso, qui forme les tables d'harmonie, les barres d'harmonie et l'âme, cette petite pièce de bois fondamentale qui relie la table et le fond. C'est alors qu'intervient un autre arbre essentiel pour les luthiers. Après l'épicéa, voici l'érable, acer en latin, acero en italien. En particulier l'érable sycomore. On le recherche pour le fond, c'est-à-dire le dos des instruments, mais aussi pour le manche, pour le chevalet qui soutient les cordes, pour la volute, la tête sculptée, et puis pour d'autres pièces comme les éclisses, les côtés. L'érable est ainsi le bois dominant pour fabriquer un instrument, même si à de rares occasions, Stradivari a pu utiliser du peuplier pour quelques violoncelles ou pour l'alto qu'Antoine Tamestit évoquera plus tard. L'érable peut être coupé soit en quartier, soit en tranches. On le voit sur le dos des violons, des altos, des violoncelles. Il peut y avoir une seule pièce après une coupe tangentielle ou alors deux pièces jumelles et symétriques après une coupe radiale. Et on ne cherche pas n'importe quel érable, mais de l'érable ondé avec des fibres naturellement ondulante. On dit que ces érables sont ondés à cœur. Les ondes visuelles deviennent alors des ondes sonores. Ces ondulations de l'érable ondé peuvent être particulièrement belles et chatoyantes sur certains instruments, de véritables flammes de bois. Le problème, c'est que seul un érable sur 1000 possède ces ondulations qui intéressent également les ébénistes. Tout cela fait évidemment monter les prix. À l'époque de Stradivari, les marchands de bois vont chercher les meilleurs érables dans les Balkans. Ce bois étant souvent chargé sur des bateaux à Dubrovnik, et puis déchargé à l'arsenal de Venise, puis vers tous les centres de lutherie comme Crémone, comme Brescia ou Venise elle-même. Le doge de Venise avait commandé des centaines d'érables pour en faire les rames de ses bateaux, mais le bois étant trop cassant à cet usage, cela a fait le bonheur des luthiers. On dit que l'érable du fond des instruments, c'est la matière, et l'épicéa de la table, c'est l'esprit. Épicéa, érable, peuplier, ces bois doivent encore être séchés pendant plusieurs années, d'abord dans la scierie, puis dans l'atelier du luthier. Un Stradivarius de 1715 vient donc d'arbres coupés des années auparavant. Cela dit, les dendrologues, les spécialistes des arbres, ont souvent été étonnés en analysant les Stradivarius que ces bois n'ont pas séché si longtemps que ça, parfois certes 15 ans, mais cela pouvait être 10 ans, parfois moins. Le défi pour un luthier comme Stradivari étant d'avoir en permanence dans son atelier des bois suffisamment bons, solides, secs, mais sans faille. En dépit des difficultés d'approvisionnement dues au transport, au brigandage, aux épidémies et aux batailles militaires assez fréquentes en ces temps de guerre de succession d'Espagne. Et ce n'est pas tout. Sur les 80 pièces de bois qui forment un violon, un alto ou un violoncelle, on trouve de l'ébène pour la touche. C'est la partie noire où se posent les doigts de l'interprète. Avec ce bois exotique, venu à prix d'or d'Asie ou d'Afrique, l'ébène est un bois dur, assez résistant pour que les doigts viennent en permanence taper dessus. Il a été rajouté sur les Stradivarius par d'autres luthiers, surtout au XIXe siècle. Rajouter un peu de buis et de palissandre pour les chevilles qui servent à accorder, pour le cordier et le bouton qui retiennent les cordes, et voilà pour la partie végétale de l'instrument. Quant à l'archer, s'il est aujourd'hui en pernambouc, un bois précieux du Brésil, les contemporains de Stradivari utilisaient plutôt des essences locales de bois fruitier. Seulement deux archers de l'atelier de Stradivari sont parvenus jusqu'à nous, l'un dans une collection privée à Londres, l'autre aux États-Unis. Les ingrédients sont tous rassemblés pour fabriquer les instruments, mais il manque encore des parties animales. Des boyaux de mouton ou d'agneau pour faire les cordes, de la peau et des nerfs d'animaux bouillis pour la colle, car il n'y a ni clou ni vis, et parfois de l'ivoire d'éléphant pour certaines marqueteries et pour le scier, c'est une petite plaque collée aux manches et où reposent les cordes. Sans oublier le crin de cheval, de l'étalon pour la mèche de l'archer fixée sur la baguette par l'archetier et que l'interprète enduit de colophane à la résine de pin. Tout ce matériel rentre alors dans l'atelier du luthier que nous évoquerons au prochain épisode. Et maintenant, ce n'est pas un Strad, ce ne sont pas deux Strad, ce ne sont pas trois Stradivarius que je vous propose, mais quatre Strad réunis, et pas par n'importe qui. Car voici le Paganini Quartet, fondé en 1945 avec quatre instruments ayant appartenu à Paganini. Quatre Strad, le comte Codio di Salabue de 1727, dont Paganini disait qu'il sonne comme une contrebasse, le Deussin de 1680, donc les débuts de Strad, l'époque des violons amatisés, inspirés d'Amati, l'alto c'est le Mendelssohn de 1731, l'instrument pour lequel Paganini avait commandé Harold en Italie à Berlioz, et le violoncelle c'est le Ladenburg de 1736. Quatre instruments achetés par Anna Clark, veuve d'un millionnaire du cuivre, et qui les a confiés pendant 20 ans au Paganini Quartet, que voici dans un quintet de Schumann avec au piano Arthur Rubinstein.

Henri Temianka et Gustave Rossels violon, Robert Kurt alto, Adolphe Frézin violoncelle, c'était le Paganini Quartet avec Arthur Rubinstein dans le quintet opus 44 de Schumann. À la dissolution de cet ensemble en 1966, ces quatre Stradivarius ne vont pas se quitter, déposés par Mrs. Clark à la galerie d'art Corcoran de Washington, avec interdiction absolue de les séparer. Les quatre instruments seront prêtés au Cleveland String Quartet avant d'intégrer les riches collections de la Nippon Music Foundation, qui les met alors à la disposition du Quatuor de Tokyo.

Martin Beaver et Kikuei Ikeda, violon. Katsuhide Isomura, alto, et membre fondateur. Avec Clive Greensmith, violoncelle, c'était le Tokyo String Quartet sur le quatuor de Strad de Paganini, dans un extrait de l'opus 131 de Beethoven. Cette formation Tokyoit s'est séparée en 2013, remettant les instruments à son propriétaire, la Nippon Music Foundation, et qui les confie aussitôt au quatuor Hagen, Lucas, Clemens et Veronica Hagen, avec Rainer Schmidt, qui enregistre sur ses strades quelques quatuors de Mozart.

0: Lucas Hagen et Rainer Schmidt violon, Veronica Hagen alto, Clemens Hagen violoncelle, le quatuor Hagen jouait un extrait de la Chasse, 17e quatuor de Mozart, dédié à Joseph Haydn, tout cela sur le quatuor de Strad de Paganini.
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0: On entendait donc ici un alto joué par Paganini et pour lequel il avait commandé à Berlioz Harold en Italie. Voilà une denrée encore plus rare que les violons et les violoncelles Stradivarius, ce sont les altos. Seulement une petite dizaine nous sont parvenus, dont celui que nous présente maintenant Antoine Tamestit, rencontré dans l'atelier de Pierre Bartel, rue de Rome, la rue des Luthiers à Paris. Depuis 2008, Antoine Tamestit joue sur le tout premier alto conçu par Stradivari en 1672, c'est le Gustav Mahler. Grâce à la fondation zurichoise Habis Reutinger, qui a acheté cet alto en 1960, l'année du centenaire Gustav Mahler, d'où le surnom de cet instrument. Un alto dont le fond n'est pas en érable, comme c'est l'habitude, mais en peuplier, et qu'Antoine Tamestit joue notamment au sein du trio Zimmermann, avec le violoniste Frank-Peter Zimmermann et le violoncelliste Christian Poltera, qui eux aussi jouent sur Strad. Antoine Tamestit nous parle de sa première rencontre à Zurich avec l'instrument.
2: Ils m'ont laissé seul pendant une heure et demie ou deux heures avec cet instrument, et au début, je pense que j'ai dû passer au moins un quart d'heure, 20 minutes, juste à le regarder, et je l'ai pris dans les mains, mais je l'ai admiré sous toutes ses coutures. C'était un instrument que je connaissais d'un livre qui m'avait été offert au concours William Primrose, où j'avais gagné le premier prix, et dans les prix, il y avait le livre de Charles Beer de l'exposition de 1988, où il y avait eu le plus grand rassemblement d'instruments. Et il y avait quelques altos, il y en avait 5 ou 6 dans ce livre, et donc moi je les admirais tous les jours. Quand j'étais à l'université de Yale, c'était mon seul livre, mon seul beau livre, donc c'était un petit peu mon seul objet de décoration. Je tournais les pages tous les jours, mais je revenais toujours au même alto. Donc là, on parle de 2000-2001, hein, et je revenais toujours à cet alto de 1672 qui me paraissait tellement unique de par le bois qui est utilisé sur le dos, le peuplier, et le vernis très très particulier. Et donc, quand j'ai découvert en 2008, février 2008, dans cet atelier de lutherie de Martin Haupt, cet alto, et que j'ai tourné, que j'ai regardé le dos, je me suis rendu compte que c'était cet alto que j'avais vu tous les jours dans mon livre. Donc ça m'a d'autant plus excité et apeuré. Mais après, bon, voilà, j'ai pris mon courage à deux mains, j'ai pris un archet, je l'ai mis sous le menton, j'ai commencé à jouer. Alors au début, on rentre pas vraiment dans un instrument, on le joue un peu de manière superficielle, puisqu'on n'ose pas vraiment aller dans l'instrument. Et donc pendant une heure, je suis rentré de plus en plus dedans, et j'ai découvert un instrument déjà à ce moment-là un peu instable, qui me semblait ne pas avoir été très joué, il n'était pas complètement mis en vibration, et donc moi je le mettais en vibration et ça le déstabilisait. Et j'ai entendu deux ou trois notes absolument magiques qui résonnaient, qui avaient des harmoniques d'une richesse incroyable. Ça m'a fasciné et ça m'a donné très envie, hein, de le connaître. Je l'ai repris, je pense, mi ou fin février. Je l'ai ramené à la maison. Alors le premier soir, je me souviens que j'ai dormi avec. Enfin, je l'ai mis dans ma chambre, juste à côté du lit. Et puis, petit à petit, je l'ai joué. Et il s'est passé quand même 2 mois ou 3 mois de grande instabilité de l'instrument, qui n'avait pas été soumis à autant de jeux.

autant de répertoires différents, puisque moi j'ai vraiment une activité qui fait que je joue du baroque au contemporain et au contemporain très hard. Et donc je soumets l'instrument à des sonorités très très différentes, un rythme de voyage peut-être auquel il n'était pas habitué. À chaque fois qu'on le met dans un avion, il fait sec, le bois bouge. Et puis on était au mois de février, mars, donc il y avait encore un petit peu de froid, de sécheresse, de l'hiver. L'instrument a été très très instable, au point où j'ai eu des problèmes avec de sonorité, il y avait des bruits, il y avait des réactions très étonnantes. Un jour, le chevalet est tombé, l'âme est tombée, j'ai dû aller chez le luthier pour faire mettre ça en place. Je sortais de concert très très frustré, avec l'impression que j'arrivais pas du tout à moi m'exprimer, mais je sentais bien que lui non plus, je n'arrivais pas à le faire sortir de sa caisse de résonance. Et je continuais à entendre ces deux trois notes magiques et entendre des réactions très surprenantes de l'instrument à mon jeu, mais il y avait quelque chose qui marchait pas. Donc j'ai même considéré pendant un moment le rendre, ce qui aurait été une grande erreur. J'ai eu aussi des commentaires de gens, je ne sais pas, est-ce qu'ils étaient honnêtes ou est-ce qu'ils étaient jaloux, mais qui m'ont dit que c'était pas un bon instrument. Et puis après, j'ai quand même eu des conseils de mes professeurs, de mes pairs, comme Jesse Levine, mon professeur aux États-Unis, très important, Yuri Bashmet, grand altiste, Nobuko Imai, Tabea Zimmerman, qui m'ont tous dit, à leur façon, en gros, que oui, effectivement, c'était un instrument instable, qui avait plusieurs problèmes, mais que quand même, on sentait sous-jacent une richesse, une personnalité sonore très très forte, très très marquée, et que peut-être ça valait le coup d'être patient, et même il faut être patient, parce que c'est comme ça que ça se passe avec un instrument si ancien, qui n'est pas habitué à mon jeu, qui a probablement été joué par des dizaines et des dizaines d'altistes différents, qui est passé par des hygrométries différentes. Le bois est énormément évolué, et donc il fallait être patient, qu'il fallait essayer des réglages différents chez le luthier. Donc on a aussi changé le chevalet, qui était devenu petit à petit trop petit. On a beaucoup changé les cordes. Et finalement, il y a eu un moment très charnière qui s'est passé ici, chez Pierre Bartel, où je lui ai dit que je bloquais encore, en tout cas que j'avais l'impression de bloquer le son, et il m'a dit qu'il fallait essayer un archet. Et il se trouve qu'un archet est passé par ici, un archet de Nicolas Mayr de 1835. Alors il n'était pas à vendre, cet archet, mais dès le premier moment où je l'ai posé sur l'alto, j'ai eu l'impression qu'on avait trouvé une clé, et que d'un coup on ouvrait une porte. Alors que ça allait pas se faire tout de suite, mais que vraiment, il y avait une nouvelle porte. Et j'ai pu jouer cet archet lors de mon grand concert au Festival de Lucerne avec le Philharmonique de Vienne, Riccardo Muti. Et même pendant le concert, j'ai eu l'impression que l'instrument s'ouvrait. Clairement, il s'est passé quelque chose, et le public a été très conquis. Et puis même le premier violon de l'orchestre de Vienne m'a dit à la fin, super son. Et je me suis dit, ah oui, peut-être en fait qu'il se passe quelque chose. Et ça a été vraiment ça. Heureusement, l'archet a été finalement à vendre au bout de quelques mois. Et donc, je l'ai gardé depuis. Je l'ai toujours. Et ça m'a permis d'entreprendre un nouveau chemin avec cet alto. Je lui ai fait vivre ma vie aussi, et mon répertoire, et mes voyages. Et je pense que lui aussi, l'instrument, s'est habitué à moi. Et petit à petit, il y a eu cet échange. Et j'ai toujours l'impression aujourd'hui, après 15 ans, qu'on est deux sur scène et que on s'inspire l'un l'autre, qu'il se passe toujours ça. Mais c'est devenu un mélange, c'est devenu ma voix, ma couleur, et je le connais très bien. J'ai l'impression que il a beaucoup moins d'instabilité maintenant. Et puis, ce qui est très agréable, c'est de s'entendre dire de l'extérieur que maintenant les gens pensent que c'est le meilleur alto de Stradivarius, c'est un des meilleurs altos qu'on entende aujourd'hui. Il est très apprécié pour ses couleurs, et ça me rassure parce que ça me fait penser qu'on s'est trouvé, qu'on a trouvé un terrain d'entente, que c'est comme un mariage, que il faut aller l'un vers l'autre, il faut essayer de se comprendre, il faut essayer de s'écouter. Et c'est ça qui se passe avec, pas forcément que avec un Stradivarius, mais avec un instrument ancien, avec un instrument qui a vécu des choses auparavant.

C'est quelque chose qu'on a entendu dans le trio de Zimmermann. Comme je vous le disais, mes collègues aussi ont des Stradivarius. Et au moment où on a mêlé les trois Stradivarius, alors vous allez rire, mais ça s'est vraiment joué sur un son, sur le premier son. On a commencé un trio de Beethoven qui commence par quatre notes de violon, puis une note jouée par le violoncelle et l'alto. Et on a joué cette note et on a tous les trois arrêté de jouer. Et on s'est dit c'est incroyable parce qu'il y a eu un équilibre qui s'est trouvé parce que la résonance, la façon d'être joué, d'être mise en vibration de cet instrument était la même pour les trois. En tout cas, il y a une sonorité, une façon de réagir très sensible au Stradivarius. Tous les gens qui en jouent vous diront qu'il faut une finesse, qu'il faut de la subtilité pour approcher, qu'on peut en sortir un son énorme et qui projette énormément, mais qu'il y a vraiment une grande finesse. Alors, cette grande finesse, à mon avis, elle est dans la conception de Stradivarius. Là, en l'occurrence, pour cet alto. Alors, il n'y a qu'un seul alto qui a un do en peuplier. Par contre, le peuplier était utilisé à l'époque sur plusieurs violoncelles et certains altos par plusieurs luthiers parce que le peuplier est plus mou comme bois et que donc il fait augmenter les résonances graves. En tout cas, il donne de la vibration lente aux résonances graves. Et donc ça aide à donner peut-être de la chaleur aux instruments. Et il a essayé ça pour cet alto. Moi, je trouve que c'est dommage qu'il n'ait pas fait pour d'autres altos. Et puis, dans la forme de l'instrument, il a essayé quelque chose de très particulier avec cet alto seulement et pas avec les autres. Avec les autres, il est allé plutôt vers une forme de violon allongé, alors que là, clairement, il a essayé de faire un instrument large. Pas très long, pas très grand, mais large. Il a des épaules aussi très très larges et il a des mesures un peu étonnantes, que ce soit pour un violon ou pour un alto ou pour un violoncelle, mais des mesures qui ressembleraient plutôt à l'équilibre des viols qui ont des épaules plus larges. Et peut-être que dans son idée, il y avait, vous imaginez, en 1670, on redéfinit l'alto, peut-être qu'il y avait une idée d'aller vers une sonorité d'alto et de viol d'amour ou de viol de gambe. Et dans le choix du peuplier pour le do, il y a vraiment ça de rechercher une couleur très très particulière. Et aujourd'hui, ça paraît clair, quand je joue, qu'il y a une couleur unique, très très médium en plus, vraiment une tessiture dans le milieu, qui ne va pas chercher vers le violoncelle, qui ne va pas chercher vers le violon, qui reste très chaleureuse, mais en même temps brillante dans cette chaleur. Je compare souvent le son de cet instrument à la couleur du vernis, parce qu'il me semble que le vernis est à la fois doré et ambré. On dirait de l'or, c'est tellement lumineux, c'est tellement jaune,

que vraiment c'est très très très brillant. Et en même temps, il y a ces couleurs orangées, même marron, dans certaines parties du peuplier, qui ressortent et qui lui donnent un côté très ambré et très. Moi, j'ai l'impression que c'est du miel, c'est très chaleureux comme couleur. Je dirais pareil en fait pour le son, à la fois brillant et chaleureux. Et c'est un instrument qui a envie de chanter beaucoup, voilà, qui a cette chaleur de voix humaine. Et en même temps, en portant, il a une corde de la corde la plus aiguë qui porte et qui est très très brillante. Donc, à mon avis, avec le peuplier, il a trouvé cet équilibre. Avec le peuplier et la forme de l'instrument, il a trouvé un équilibre entre chaleur et brillance.

0: Un extrait de Harold en Italie de Berlioz avec les musiciens du Louvre dirigé par Marc Minkowski et l'alto d'Antoine Tamestit, ce Strad qui a été récemment cloné par le luthier Christophe Landon avec la complicité de Pierre Bartel par l'intermédiaire d'une imprimante 3D mais avec du peuplier et de l'épicéa de l'époque de Strad.
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0: Je vous parlais dans le précédent épisode du Kochanski, volé en 1987 à Pierre Amoyal. Voici maintenant une affaire encore plus abracadabrante, qui a fait l'objet de nombreux articles, reportages, documentaires, et même d'un livre « Voyage d'un Stradivarius en Amérique » de Frédéric Chaudière. C'est le vol et le destin hors norme du Gibson, un violon qu'on appelle aussi le Huberman. Voilà un violon qui fait partie de ce qu'on appelle l'âge d'or de Stradivarius, en gros le premier quart du XVIIIe siècle. Il date de 1713, le violon le plus rouge de Stradivarius, surnommé parfois le Rosso, ou même le Troppo Rosso, le trop rouge, selon le luthier Frédéric Chaudière, qui l'a non seulement tenu en main, mais qui en a fait une copie et même un roman historique. Le violon a pris ensuite le nom d'un violoniste britannique, George Gibson, professeur au Royal College of Music jusqu'en 1922. Le Gibson est ensuite passé dans l'atelier de l'incontournable famille Hill, les luthiers et marchands Hill & Sons. Et son premier propriétaire virtuose fut le violoniste Bronisław Huberman, au point où le Gibson allait devenir le Huberman.

Voilà une archive de 1923. Bronisław Huberman jouait la 7e danse hongroise de Brahms. Johannes Brahms, qui avait eu, dit-on, les larmes aux yeux en entendant le jeune Huberman jouer son concerto. Huberman jouait ici sur un Stradivarius que lui avait jadis offert un aristocrate polonais, le comte Władysław Zamoyski, sans héritier et dont la famille possédait ce Strad depuis plus d'un siècle. Un instrument que Huberman s'était fait voler dans une chambre d'hôtel à Vienne 4 ans auparavant, en 1919. Fort heureusement, on avait rapidement retrouvé le précieux Strad. On l'avait restitué à Huberman qui, après quelques sueurs froides, allait immédiatement prendre rendez-vous avec la fameuse et historique compagnie d'assurance britannique Lloyd's of London. Voilà qui est important pour la suite de l'histoire. 1933, les nazis arrivent au pouvoir. Huberman fuit les persécutions antisémites et il développe sa carrière aux États-Unis tout en récoltant des fonds pour créer avec Albert Einstein l'Orchestre Philharmonique de Palestine qui deviendra plus tard l'Orchestre Philharmonique d'Israël. Arrive alors ce soir du 28 février 1936. Huberman donne un grand récital au Carnegie Hall de New York, en jouant sur le Strad en première partie, et en faisant découvrir au public, après l'entracte, son nouveau Guarnerius del Gesù. Et c'est pendant cette seconde partie de concert qu'un jeune violoniste, de niveau moyen et qui avait ses entrées dans les coulisses du théâtre, s'est glissé subrepticement dans la loge de Huberman pour lui prendre son Strad. Huberman accuse le coup, mais au moins il est remboursé par la Lloyd's pour un montant de 30 000 $, environ 600 000 euros d'aujourd'hui. Quant au voleur violoniste, un certain Julian Altman, ce n'est pas sur la scène de Carnegie Hall qu'il se produit, mais plutôt dans un bar-restaurant du quartier, The Russian Bear, l'ours russe, ou alors de temps en temps comme cachetonneur dans des orchestres symphoniques comme l'Orchestre National de Washington. Julian Altman est un voleur, un menteur, un pickpocket, un escroc, un alcoolique, un joueur invétéré et un compagnon peu respectable du Gibson, qu'il recouvre de cirage noir pour le camoufler et dont il se sert parfois de cendrier, écrasant avec amertume ses cigarettes sur l'instrument. Julian Altman, c'est aussi un pédophile qui abuse de la fille de sa concubine. Pour cela, il est jeté en prison. Et là, il apprend qu'il est atteint d'un cancer incurable. Il a déposé le Strad chez un ami et il dévoile son secret à la dite concubine qui consent à l'épouser 2 jours avant sa mort. Après l'authentification du Strad par Charles Beer, la veuve sera finalement récompensée par la Lloyd's pour avoir, entre guillemets, retrouvé l'instrument. La Lloyd's étant devenue, je vous rappelle, propriétaire du Strad après avoir remboursé Huberman. Mais entre-temps, le prix des instruments a grimpé en flèche et de 30 000 $ en 1936, il est passé à 1,2 million $. Et c'est Norbert Breining, premier violon du quatuor Amadeus, qui en fait l'acquisition en 1988. Il le prête quelques instants au jeune Joshua Bell, qui en fait l'instrument de ses rêves. Et effectivement, en 2001, cette fois pour 4 000 000 $, Joshua Bell devient l'heureux propriétaire de ce Gibson Huberman. Et pour cela, il a vendu son précédent Strad, le Tom Taylor, qu'on entend notamment dans le film The Red Violin, le violon rouge. Ce Gibson Huberman est estimé à 13 millions d'euros aujourd'hui, mais Dieu merci, il vit désormais la plus belle vie du monde avec Joshua Bell.

0: Deux strades pour le prix d'un dans cet enregistrement de 2016 avec le trio Opus 8 de Brahms, le pianiste Jeremy Denk accompagnait le Gibson Huberman de Joshua Bell, ainsi que le violoncelle Stradivarius Feuermann joué ici par Steven Isserlis, un instrument prêté par la Nippon Music Foundation et qui est aujourd'hui dans les mains de Camille Thomas qui nous en parlera pour la dernière émission de cette série. À la fin du XVIIe siècle, Antonio Stradivari s'inspire fortement des violons de Niccolo Amati, petit-fils de l'inventeur du violon Andrea Amati. Stradivari aurait pu être un des élèves d'Amati, on dit de ses premiers violons qu'ils sont amatisés. C'est le cas par exemple du Toscano de 1690. Le luthier l'avait conçu pour le grand-duc de Toscane, Côme III de Médicis, au sein d'un ensemble d'instruments appelé le Quintet Mediceo. Un aristocrate de Crémone écrit alors « Tous les virtuoses sont du même avis et considèrent ces instruments comme ayant atteint la perfection. » Le Toscano est un des mieux préservés des Stradivarius. En 1891, la maison Hill à Londres lui consacre un petit livre illustré et Benito Mussolini, violoniste amateur, voulut en faire l'acquisition pour Gioconda de Vito. Seulement la grande virtuose a dû attendre l'année 1953 pour que l'État italien fasse l'acquisition de ce Toscano au prix de 12 000 livres sterling, ce qui ferait environ 500 000 euros d'aujourd'hui.
1: Madame de Vito, je crois que vous possédez un violon tout à fait exceptionnel. Voulez-vous nous en parler?
2: En effet, le violon que je joue est un Stradivarius, est appelé le Toscano. J'ai dit « je joue » parce que ce violon a été acheté par le gouvernement italien pour moi, il y a 4 ans. À la fin de ma carrière, ce violon restera de propriété de l'Accademia di Santa Cecilia.

0: C'est l'orchestre de la radio bavaroise dirigé par Eugène Jochum qui accompagnait en 1956 Gioconda di Vito, jouant sur le Stradivarius Toscano de 1690. L'instrument est propriété de l'Académie Sainte-Cécile de Rome et il viendra ensuite dans les mains de Pina Carmirelli. Et plus récemment, c'est Fabio Biondi, un des grands interprètes de la musique baroque, qui l'a tendu de cordes en boyau pour lui faire jouer par exemple la musique de Corelli. Fabio Biondi, selon qui certains violonistes pourraient hésiter à jouer sur ce Toscano parce qu'il est ancien et délicat, même s'il n'est pas du tout endommagé. Cet instrument date de 1690, alors certains préféreraient ne pas le jouer souvent. Mais ce violon, il a une remarquable fraîcheur. Il est dans un si bon état qu'on a vraiment l'impression qu'il a été terminé il y a deux jours.
1: Tra noi violinisti spesso diciamo sì, non lo uso molto spesso perché sai è delicato, oppure è fragile, anche se lo strumento non è rotto, ma è uno strumento del 1690, allora tendo ad alternarlo. Sembra di una freschezza, come se fosse stato costruito due giorni fa. Tra l'altro lo stato di conservazione è tale per cui sembra anche veramente fatto due giorni fa. È sconvolgente, no?

Voilà le genre de musique que pouvait entendre Antonio Stradivari, accompagné par Antonio Fantinuoli au violoncelle, Gian Giacomo Pinardi au théorbe et Paola Ponset au clavecin, en 2019 au Parco della Musica de Rome. Fabio Biondi jouait sur le violon Toscano de 1690, cette sonate en La majeure, écrite 10 ans plus tard par Arcangelo Corelli, le père fondateur de la technique moderne du violon, dont la musique exigeait des instruments plus riches, plus sonores, plus colorés. Antonio Stradivari était là pour ça. Et on se quitte avec un Stradivarius qui a fait le tour du monde. C'est le Goldman de 1716, joué jadis par Nathan Milstein, et qui a été prêté au violoniste américain d'origine bengali, Robert Gupta, ancien membre de l'Orchestre Philharmonique de Los Angeles. Merci à Nelly Portal pour le site, Manon Houssin pour la prise de son, Sébastien Royer pour le mixage et Emmanuel Benito pour la réalisation. 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